0: Je dois vous avouer qu'à cette heure-là, habituellement, je suis couchée. Parce que j'anime la gang du matin sur les ondes de Rouge en Mauricie. Là, je pars au Québec, donc je salue ma Mauricie. Je salue tout le monde aussi, évidemment. Vous êtes hot, merci d'être à l'écoute. Mais là, j'ai de l'énergie, ça n'a pas de bon sens. Je sais pas comment je vais me coucher après cette émission-là, mais c'est pas grave. Je chante les chansons, je les aime, nos plaisirs coupables, les chansons de karaoké. Et vous aussi, vous adorez.
1: Salut Marida, c'est Éric de Gatineau. Je suis avec ma blonde, on est en congé demain.
0: Ah.
1: Et j'aimerais ça lui faire plaisir, lui faire une surprise. Pourrais-tu, s'il te plaît, jouer « Il est où le bonheur de Christophe May » à Rouge. Merci Marie, bonne soirée.
0: Certainement, c'est un classique, on aime ça la chanter, surtout si vous êtes en vacances. Je vous envoie ça d'ailleurs, c'est la dernière semaine de vacances pour des gens qu'on aime beaucoup sur les ondes de Rouge. On s'en reparle au retour.

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Hey, merci d'être là ce soir. Les plaisirs coupables se poursuivent jusqu'à 23h. 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

C'est toujours un hit à Rouge. Merci de choisir les plaisirs coupables partout à travers le Québec à Rouge. Je m'appelle Marie Dati. Il me reste encore plein de bonnes chansons à vous présenter, dont une qui a été chantée par

0: Je pense que Les Plaisirs Coupables, c'est l'émission qui rend hommage aux chansons qui ne mourront jamais. Parce que c'est vrai, là, depuis 19h30 ce soir, si vous êtes à l'écoute, on a des chansons qui datent de quoi? Des années 90, des années 2000, même des années 80. Puis on les aime encore, on aime les chanter. Il y a des chansons là-dedans que mes parents écoutaient dans le temps, que je maintenant, là, j'ai dans mon téléphone cellulaire, dans mes listes de lecture, que je chante au karaoké, que je joue dans mes soirées avec mes chums de filles. Donc là, je veux vous lire, OK? J'ai hâte d'avoir vos réponses sur le 6-12-13. Quelle est la chanson qui, selon vous, ne disparaîtra jamais? Peu importe en quelle année elle a été créée, chantée, ce serait laquelle? On va les jouer au retour avec plaisir. Restez là!
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0: coupable. Selon vous, quelle est la chanson qui ne disparaîtra jamais, qu'on va continuer d'écouter dans 10, 15, 20, 30 ans? Je veux saluer Nathalie qui dit « J'irai aussi ira » de Céline Dion. Ben oui! Absolument, il y a Sylvain de Québec. Pour lui, c'est une chance qu'on sort.
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0: Ses parents l'écoutaient, puis là, il la chante à ses enfants. C'est tellement beau!
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0: Mélanie de Sherbrooke, pour elle, c'est Lara Fabian avec Je t'aime.
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0: Oh. Je t'aime. On a tellement le goût de la chanter fort, puis il n'y a pas de Trois-Rivières. Pour lui, c'est la rue principale.
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0: Oh, merci d'être là, c'est toujours un hit à Rouge. Une autre chanson qui se démodera jamais, c'est Vivre dans la nuit de nuances.

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vous souhaite un excellent dimanche soir avec ce temps de plus en plus frisquet, hein? On le sent, mais la bonne nouvelle, c'est que ça sent le retour de nos séries télévisées préférées. D'ailleurs, il y en a une nouvelle qui sort cette semaine et vous allez assurément adorer ça. On va s'en reparler dans les prochaines minutes. Tout de suite, c'est L'Aigle Noir de Marie-Carmen La Rouge.

0: 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Une artiste qui ne fera jamais partie de la maison des vilains parce qu'elle est trop fine. J'ai eu la chance d'y jaser. C'est une vraie perle. C'est Zaz qui s'en vient avec Kevendra à Rouge.
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Ça m'a vraiment fait plaisir de vous accompagner ce soir dans les plaisirs coupables. Je m'appelle Marie-Dan. On se retrouve, nous, la semaine prochaine, dimanche, toujours de 19h30 avec vos chansons de karaoké préférées. Et sinon, ben, ne manquez pas votre gang de l'été préféré demain, 5h25. Ciao tout le monde!

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Ophélia dans la gang de l'été avec Thomas dans la question impossible. On vous offre un accès familial journalier au village historique de Val-Jalbert et également on reçoit Dominique Bellan pour sa fameuse chronique scolaire. Soyez là!

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0: 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Les fameuses plaques personnalisées, c'est un nouveau projet au Québec depuis à peu près une dizaine d'années. Ouais. Où, bon, les gens maintenant peuvent personnaliser leurs plaques d'immatriculation. Et ben tous les ans, la SAAC dévoile quelles ont été les plaques qui ont été qui n'ont pas passé au conseil des dévoilés. pour des raisons évidentes, bien souvent. Il y en a 110 qui ont été refusées. On les a dévoilées la semaine dernière. Pour qu'une plaque soit refusée, il y a quand même des critères à respecter. Soit elle est refusée parce que le propriétaire a laissé faussement croire que le propriétaire du véhicule, ben, que lui-même est une autorité publique, un policier, agent de la paix. Si la plaque exprime de l'insouciance à l'égard de la sécurité routière, ça aussi, ça passe pas. Idées obscènes, scandaleuses, de nature sexuelle, ça aussi, c'est refusé. Langage abusif, aussi, ça encourage une infraction criminelle. Bon, je me demande vraiment quels sont... dans quel monde tu voudrais encourager une infraction criminelle sur ta plaque. Bref, mais c'est pas si cher avoir une plaque personnalisée. On parle de 40$ de plus par an. Le feriez-vous?
1: Je pensais que c'était plus cher que ça.
0: Ben, moi aussi.
1: Je pensais qu'au début, tu vois, tu dis que ça a commencé il y a une dizaine d'années. Mm-hmm. Faudrait que je fasse une recherche, là. Je me demande si, il y a 10 ans, c'était pas quelque chose comme 300$.
0: Moi aussi, j'ai le feeling que c'était super plus cher avant. Mais maintenant, les frais de gestion annuels sont vraiment juste de 40 et 82.
1: Sérieux?
2: Ben, je le ferais. Je trouve ça encore trop cher.
0: OK, alors. Mettons, Tom, t'oublies l'argent. Il y a des gens que c'est juste, ça les gêne. Mais tu le ferais-tu?
2: Je le ferais.
0: Oui?
2: Je le ferais. Puis c'est vraiment con, là, ce que ça serait. C'est, je juge vraiment le monde qui font ça, mais je trouve aussi que c'est une bonne idée. Je pense que je suis un peu jaloux. Je mettrais juste comme mon nom, Tom Aubin.
0: C'est mon Instagram.
2: C'est mon Snapchat. Regarde, Tom Aubin.
0: Mais tout le monde sait que c'est toi. Ça te fait pas peur?
2: Ben non. Pourquoi?
0: Je sais pas.
2: Je suis fier d'être moi.
0: Moi, j'aurais pas envie qu'on...
2: C'est égoïste, hein? Je suis imbu de moi-même en crime. Mais non, je trouve, je l'aime mon nom. On en a parlé hier. Oui, j'aime mon nom. Ma gars, Tom Aubin. En plus, ça rentrerait sur la plaque.
0: Ouais.
1: Je pense que oui.
2: Tom Aubin.
1: Ça serait pas trop long?
2: Je pense pas. Je regarde les 110 plaques refusées, puis le nombre de caractères, Tom Aubin rentre.
0: Enlève le H, puis remplace le AU par un O, tu vas peut-être être correct.
2: Non. Et ça, là, je ne ferai jamais
0: bon,
2: ça.
0: Ben, ça
2: m'insulte ben trop. Non. Moi, ça prend un H à mon nom, puis ça prend le AU. Tom Aubin. Non.
0: Anyway, tu peux pas payer 40$.
2: Non, c'est un très bon point.
1: Moi, les plaques personnalisées, au risque de me faire lancer les roches, je suis pas le plus grand fan de ça.
2: Non, ouais.
1: C'est pas un gros enjeu de société, là, c'est pas quelque chose qui m'empêche de vivre ma vie et qui me frustre tant que ça. Mais moi, je serais un peu, puis je sais que vous allez rire, puis vous le savez pas à l'écoute, mais moi, je suis un gars de plaque de char dans la vie, OK?
0: Ça a pas de bon sens.
1: C'est vraiment, vraiment bizarre, OK? Vous avez le droit de me trouver weird parce que c'est weird, mais je connais la plaque de tous mes collègues par cœur, OK?
2: Hein?
0: Ben oui, il peut te la nommer drette, là. Ben...
1: Ouais, je dirais pas ta plaque comme non. Ça en onde devant tout le monde,
2: mais je sais même pas la mienne.
1: Je connais la plaque de tout le monde. Je peux te nommer la plaque des ventes en haut.
0: C'est
1: la réception, tous les animateurs, you name it. Je connais les plaques de tout le monde parce que je sais pas, je regarde ça. Même quand je suis sur la route, que je suis une voiture, je regarde sa plaque et j'essaie de faire des mots avec les lettres de sa plaque en les laissant dans l'ordre. Fait que mettons, ce serait, j'invente quelque chose, okay. Ce serait...
2: Il y a vraiment un TDAH.
1: A24FLT. Mais là, j'essaie de faire un mot avec FLT, fait que là, je préfère flotter. Ou flûte, ou quelque chose comme ça.
0: Moi aussi, je fais des mots avec les lettres.
1: Quoi?
0: Ben oui, c'est
1: des fois, c'est très difficile.
0: Oui, ben, des fois, pour vrai, il y a des combinaisons, tu dis bouf. Mais, je suis vraiment d'accord. Mais, si tu avais à avoir une plaque personnalisée, est-ce que tu sais ce que tu y mettrais dessus?
1: Ouais, moi, ce serait Bitcoin.
0: Wow. Mon Dieu.
1: Mais elle est déjà prise. Elle est déjà prise. Je l'ai déjà, j'ai vérifié.
2: Il a vérifié en plus. Non, mais moi, ça me surprend que tu dis ça, que tu reconnais les plaques comme ça. J'étais sûr que les policiers, il y avait une machine pour se souvenir des plaques. Mais
1: ils en ont
2: du monde comme toi. Ah, OK, bon.
0: Eh ben.
2: Je pensais qu'il y avait tout un petit gars comme toi dans le char. Ah, OK, ça, c'est...
1: Non, ça, c'est arrivé seulement une fois quand j'avais 15 ans. Ah. C'est pas vrai.
2: Que tu t'es ramassé dans un char de police.
1: C'est même pas vrai, c'est jamais arrivé.
2: Oh.
1: J'aurais aimé ça, par contre, ça me ferait une belle anecdote à conter.
0: Est-ce que vous voulez savoir quelles ont été les plaques refusées cette année?
2: Tellement.
0: OK, alors, il y a eu YouDumb, fait que avec un O au lieu du... avec un zéro au lieu du O, YouDumb.
2: Comme t'es con.
0: Genre t'es con, ouais. Ça, c'est comme une insulte. Kiss my ass, avec un S à...
2: Je sais pas pourquoi ça m'a fait rire de même, c'est pas
0: non,
2: drôle.
0: Mais en plus, c'est dans les fesses du genre. Moi, je trouve ça... C'est du génie, en fait, là. Vermine. Ça, ouais. Ça m'étonne. Vermine.
1: Pour un truc d'exterminateur, ce serait drôle.
0: Ah, ça serait tellement bon.
2: Beaucoup de pubs.
0: Bleu dry.
2: Ah, c'est bon, bleu dry. Oh, moi, c'est mon préféré, je pense.
1: Ça, c'est un gars de Jonquière, c'est sûr.
0: Faudrait faire une recherche. Et finalement, c'est notre préféré. Le consensus y est, t'es un cave.
2: Tantôt, quand j'ai lu ça, Simon s'est reconnu immédiatement. Il savait pas de quoi je parlais.
0: Tom, il y a quelque chose, il y a quelqu'un qui est comme toi au 6-12-13. Dit, je suis comme toi, Tom, t'es pas seul. Fait que cette personne-là aussi aimerait écrire son nom sur sa plaque.
2: Avant, c'était 200 piastres les plaques que Stéphanie nous dit.
0: Ouais.
2: Ouais, effectivement, c'était plus cher.
0: Eh ben, si vous aviez à avoir une plaque personnalisée, qu'est-ce qui serait inscrit sur cette dite plaque texto 6-12-13? Faites place à votre imagination. Le clic j'aime s'en vient dans les prochaines minutes après celle qui est à Festiram cet été. Ariane Moffat, faites cette joie à Rouge.

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0: début de semaine, mon Dieu, en ce moment dans le noir. Là, on commence à voir la différence des journées qui deviennent de plus en plus courtes. Hein? C'est inévitable, le classique du mois d'août. On le ressent. Et ce matin, ça se voit. Ça se voit ou pas, parce que c'est tellement noir à l'extérieur. Faites pas le saut. En plus de ça, il y a comme une petite mouillasse là qui est généralisée à travers la région. Mais aujourd'hui, ça sera somme toute... C'est pas le cas qui est prévu pour toute la journée. Peut-être un avant-midi plus difficile, bon, ou un 40% de possibilité d'averse va nous suivre. Mais à partir de l'après-midi, ça devrait se dégager. On devrait voir des percées de soleil ici et là, Saguenay-Lac-Saint-Jean. Pas une journée super, super chaude, maximum de 24. L'humidex qui sera assez similaire, le maximum de 25 en temps ressenti. Fait quand même une journée pas si mal, où on verra le soleil, mais où c'est rien de garanti. On va le voir comme ça. Sinon, à plus long terme, demain, c'est le soleil qui nous attend. Journée confortable, 22 degrés. Mercredi, sous la pluie. Jeudi, vendredi, pour l'instant, on devrait voir le soleil. En tout cas, ça a le temps de changer. C'est ce qu'on se dit à chaque fois. Ça a été comme ça pas mal tout l'été. On s'informe avec Benoît, Nouveau Info. Benoît, Québec s'entend avec ses ingénieurs. Oh, et on dirait que j'ai un bouton qui ne fonctionne plus sur ma console. Alors, on va enchaîner. On va régler ça, tout ça. Attendez, la gang. C'est bizarre, ça. Thomas, veux-tu m'aider? C'est étrange. Oh, ça part bien la semaine. Oh, c'est un beau moment. Bonjour, Thomas. Bonjour, bon mon matin. Technicien, Thomas. C'est bizarre, hein? Ben oui.
1: Magnifique. Hey,
0: ben oui, c'est magnifique. Bon début de journée, Saguenay-Lac-Saint-Jean.
2: C'est cliqué sur le play.
0: On va y aller de même.
3: Ouais, la grève des 1900 ingénieurs du gouvernement du Québec qui paralysait 150 chantiers routiers à travers la province prendra fin à 7 heures ce matin. Cette décision fait suite à une recommandation de règlement soumise par un médiateur conciliateur. Le contenu de cette recommandation sera présenté aux syndiqués ce vendredi. Le comité de négociation considère qu'il s'agit d'un règlement satisfaisant dans le contexte actuel. Maintenant, un homme de 51 ans doit être accusé du meurtre de sa conjointe assassinée samedi dans un logement du quartier Saint-Michel à Montréal. Le décès de la femme de 44 ans a été constaté sur place. Le suspect a été hospitalisé après l'intervention policière en raison de blessures qui se seraient possiblement infligées. On écoute Annick Brazeau du regroupement des maisons d'hébergement pour femmes victimes de violences conjugales.
4: C'est encore un féminicide de trop. C'est décourageant de voir qu'il y a encore des féminicides malgré tout ce qui est fait, tous les outils, les filets de sécurité qu'on a en place pour les victimes, toute la prévention, la sensibilisation. C'est un signe qu'on doit encore continuer de faire le travail, qu'il y a encore des choses à faire.
3: Maintenant, un sexagénaire a perdu la vie hier après-midi après avoir perdu le contrôle de son VTT à Saint-Basile dans la région de Québec. L'accident est survenu vers 16 heures sur le rang Saint-Joseph. On ne connaît pas encore la cause exacte de l'embardé. On ne portait pas de casque protecteur. Et en terminant, l'actrice américaine Hayden Panettiere, connue pour ses rôles dans les séries Heroes et Nashville, est décédée la nuit dernière. Elle avait seulement 36 ans. La cause du décès n'a pas encore été révélée. L'actrice avait donné naissance en 2014 à une fille issue de sa relation avec le boxeur ukrainien Vladimir Klitschko. Voilà, c'est complet pour tous les détails et autres nouvelles. Visitez le nouveau.info.
0: Merci beaucoup, Benoît. Lundi matin, il commence fort avec des problèmes techniques. Là, c'est le moment de savoir si c'est réglé ou pas. Now, Lucala s'en vient avec Taylor Swift qui pour tout de suite s'amène avec I Knew It, I Knew You à Rouge.

On entend Rihanna avec Don't Stop the Music et le sample de Michael Jackson me fait penser au fait que je veux vous dire que le film Michael est maintenant disponible sur Crave. Je l'ai visionné en fin de semaine et je dois dire que j'ai été agréablement surprise. Le neveu de Michael Jackson qui a fait une performance de fou. On s'informe, Saguenay-Lac-Saint-Jean, qu'est-ce qui s'est passé dans l'actualité en fin de semaine chez nous, à commencer par une bien triste nouvelle, un corps qui a été repêché hier matin dans la petite décharge à Alma après la chute d'un homme d'une soixantaine d'années samedi soir près de l'avenue du Quai du côté d'Alma. Il se trouvait à bord d'un ponton. La SQ avait alors déployé des policiers et des plongeurs pour les recherches. Il faut noter que c'est quand même la 8e noyade recensée cette année au Saguenay-Lac-Saint-Jean selon la Société de sauvetage du Québec. Une enquête est en cours pour déterminer les circonstances qui ont mené à la noyade, mais chose certaine, nos pensées qui accompagnent les proches de la victime. Sinon, de meilleures nouvelles, nos athlètes de la région qui se sont vraiment démarqués en fin de semaine, l'athlète de judo almatois François Gauthier-Drapeau qui revient sur le podium international. Le judoka qui a décroché la médaille d'argent samedi au Grand Prix de Lima du côté du Pérou chez les moins de 81 kilos. Il s'est incliné en finale contre le Brésilien David Lima. C'est une médaille qui fait du bien pour François Gauthier-Drapeau parce qu'il n'était pas monté sur le podium international depuis un certain temps, qui est bien, bien content de ça. Et sinon, encore d'autres athlètes qui se démarquent dans la région parce que 4 médailles ont été remportées chez les athlètes du Saguenay-Lac-Saint-Jean lors des Jeux d'été d'Olympiques spéciaux du Canada en Alberta. Sarah Gagnon qui s'est démarquée avec 2 médailles d'or au relais 400 mètres et en saut en hauteur aussi. Sinon, Olivier Martel et Émile Hubert qui ont chacun décroché le bronze. Ça fait du bien. La délégation qui revient dans la région ce soir et toute la population est invité à les accueillir à 17h au stade de soccer du Saguenay. Question de souligner ces beaux efforts déployés au courant de la dernière semaine. Et j'en profite, petite info circulation sur le boulevard Saint-Jean-Baptiste, arrondissement de Chicoutimi, avis à toutes les personnes qui vont y passer, qui vont y circuler cette semaine. À partir d'aujourd'hui, 7h, jusqu'à vendredi 17h, la circulation qui va être complètement en alternance à l'aide de signaleurs sur le boulevard Saint-Jean-Baptiste entre les adresses 2247 et 2622. Ralentissement qui est bien évidemment à prévoir. Fait que si vous empruntez ce trajet-là, peut-être prévoir les déplacements en conséquence. Telephone, ce duo de Lady Gaga et Beyoncé que j'adore, s'en vient avec la chanson qui était pas mal numéro 1 il y a 2 ans, dont on ne s'est pas lassé. Bar Song Shabuzi, c'est toujours un hit pour 96.9 Rouge. Bon lundi matin dans la gang de l'été.

0: 5h50, Saguenay-Lac-Saint-Jean. On a un beau programme pour vous autres aujourd'hui, entre autres dans la question impossible. On pourrait bien finir vos vacances et même bien commencer votre automne parce qu'on vous fait gagner un accès familial journalier pour visiter le village historique de Val-Jalbert. Fait qu'on peut le visiter à l'été, oui, à la fin de l'été, mais aussi à l'automne. C'est comme féerique, je sais pas. Ben moi, l'automne, c'est ma saison préférée. Fait que je suis peut-être un petit peu tendancieuse ce matin. Chose certaine, elle s'en vient, l'automne, et donc la rentrée aussi. On aura Dominique Belland des Jean Coutu-Jonquière qui viendra nous proposer sa chronique scolaire. Encore une fois, je suis certaine, il y aura plein de beaux matériels à nous présenter. Je suis même pas inquiète. Thomas sera là, on aura droit à un dans le bain avec Aubin. Vous pouvez déjà commencer à texter chef. Hein? On veut savoir, on veut vous sonder qui est réveillé à cette heure-ci. Également dans les prochaines, Céline s'en vient avec sa plus récente. Bonjour, pardon, merci.
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0: Bon lundi, bon début de semaine, Saguenay-Lac-Saint-Jean. On espère que vous avez passé une belle fin de semaine. Bonjour Thomas.
17: Salut Léa.
0: Comment a été ta fin de semaine?
17: Ah, ça a été une super belle fin de semaine. Beaucoup de travail, oui, mais on a fait plein de belles activités, entre autres. Là. Non,
0: hey,
17: franchement.
0: Hier, là, malade ce que t'as fait.
17: Ah ouais, on vous en reparlera dans le Click J'aime, assurément, la dernière journée pour aller voir le Cirque Paranormal à Place du Royaume. Absolument incroyable.
0: Hey, les images que t'as mises, c'est fou.
17: Ah non. Et puis, on n'avait pas le droit de prendre des images. Là, c'est sous peine de mort.
0: OK.
17: C'est pas moi qui ai pris les images.
0: Je les ai juste relayées.
17: Mais non, franchement, une très belle fin de semaine. Toi, Léa?
0: Eh ben oui, super belle fin de semaine. Crime un peu déçu, bon, du soleil qu'on n'a pas trop vu, mais vraiment,
17: ouais.
0: On s'est éclaté, on s'est amusé. Ça a fait bien du bien.
17: Puis ce matin, je te dirais, là, enfin, je peux marquer cette journée d'une pierre blanche. C'est aujourd'hui que mon déménagement se termine officiellement parce que mes bacs de récup passent enfin.
0: Yeah!
17: Fait que là, j'ai plus de boîte, j'ai plus rien. À partir de 10h ce matin, là, il y aura plus rien.
0: Oh,
17: qui vont
0: Dieu.
17: Me rappeler mon déménagement ou presque.
0: La libération, bravo Thomas, t'es rendu là.
17: Content.
0: Est-ce que ce sera une belle journée, une belle semaine qui est devant nous, Tom?
17: Ben, ce matin, c'est moyen. Là, on avait une bruine quand je suis arrivé tout à l'heure. Il mouillasse encore un petit peu. Quelques averses encore ce matin qui vont cesser pour laisser place à des nuages surtout. Mais quelques percées de soleil quand même. 30% de probabilité d'averse pour la journée. C'est quand même presque 90% de chance de beau temps, ça. Et c'est un maximum de 24 avec l'humidex ressenti aux alentours de 28. Donc, ce sera assez chaud quand même pour aujourd'hui. Demain, une belle journée avec une alternance soleil-nuage. Un maximum de 24. Puis si on regarde ça un peu plus loin, mercredi, on annonce la pluie. Jeudi, vendredi, il annonce beau. Donc, jusqu'à présent, il y a mercredi qui annonce pas beau. Sinon, ce sera une belle semaine.
0: Bon, merveilleux. On vous parle d'une triste nouvelle ce matin. Un corps qui a été repêché hier matin dans la petite décharge du côté d'Alma après la chute d'un homme d'une soixantaine d'années samedi soir sur l'avenue du Quai. C'était près de l'avenue du Quai. Il se trouvait à bord d'un ponton. À ce moment-là, la SQ avait été déployée, des policiers et des plongeurs aussi pour entamer les recherches. Faut noter que c'est la 8e noyade recensée cette année au Saguenay-Lac-Saint-Jean selon la Société de sauvetage du Québec. Une enquête est en cours pour éclairer les circonstances du décès et bien évidemment nos pensées sont avec la famille. On s'informe avec Benoît Nouveau Info. Benoît, Québec s'entend avec ses ingénieurs.
18: Voilà la grève des 1900 ingénieurs du gouvernement du Québec qui paralysait 150 chantiers routiers à travers la province prendra fin à 7h ce matin. Cette décision fait suite à une recommandation de règlement soumise par un médiateur conciliateur. Le contenu de cette recommandation sera présenté aux syndiqués ce vendredi. Le comité de négociation considère qu'il s'agit d'un règlement satisfaisant dans le contexte actuel. Maintenant, un homme de 51 ans doit être accusé du meurtre de sa conjointe assassinée samedi dans un logement du quartier Saint-Michel à Montréal. Le décès de la femme de 44 ans a été constaté sur place. Le suspect a été hospitalisé après l'intervention policière en raison de blessures qui se seraient possiblement infligées. On écoute Annick Brazeau du regroupement des maisons d'hébergement pour femmes victimes de violences conjugales.
19: C'est encore un féminicide de trop. C'est décourageant de voir qu'il y a encore des féminicides malgré tout ce qui est fait, tous les outils, les filets de sécurité qu'on a en place pour les victimes, toute la prévention, la sensibilisation. C'est un signe qu'on doit encore continuer de faire le travail, qu'il y a encore des choses à faire.
18: Maintenant, un sexagénaire a perdu la vie hier après-midi après avoir perdu le contrôle de son VTT à Saint-Basile dans la région de Québec. L'accident est survenu vers 16h sur le rang Saint-Joseph. On ne connaît pas encore la cause exacte de l'embardée. Le conducteur ne portait pas de casque protecteur. Et en terminant, l'actrice américaine Hayden Panettiere, connue pour ses rôles dans les séries Heroes et Nashville, est décédée la nuit dernière. Elle avait seulement 36 ans. La cause du décès n'a pas encore été révélée. L'actrice avait donné naissance en 2014 à une fille issue de sa relation avec le boxeur ukrainien Vladimir Klitschko. Voilà, c'est complet. Pour tous les détails et autres nouvelles, visitez le nouveau.info.
0: Merci beaucoup, Benoît. Tom, les têtes à claque en film.
17: Ouais, les têtes à claque ont 20 ans cette année, imagine-toi donc. Connais-tu ça un peu, les têtes à claque, toi, là?
0: Oui, c'est à la garderie. Ma garderie me faisait regarder ça. Je m'en rappelle du Willy Waller. Puis je m'en rappelle, t'as un petit ça, mais j'étais patate.
17: Ouais.
0: C'est pas mal les seuls souvenirs que j'ai.
17: Non. C'est l'an où on veut des bonbons, non? Caroline, ah non, moi c'est une grande partie de ma jeunesse quand même. Mais c'est ça, déjà 20 ans que les têtes à claques existent. Ça a débuté en 2006, chaîne YouTube qui frôlait encore les 2 millions de vues par mois, pour un total qui avoisine les 850 millions de visionnements depuis 2006, depuis 20 ans. Et il y a une nouvelle génération aussi, j'allais dire comme toi, mais pas tant que ça, là, un peu plus jeune là, que toi, qui découvre encore Uncle Tom et sa bande, entre autres à cause que Maxi a ramené Oncle Tom dans leur campagne Cuisiner à l'économe. Il y a Man-Made aussi qui Raoul rappelle Johnny Boy pour lui vanter ses nouveaux sous-vêtements. On parle de peut-être un film éventuellement, justement, parce qu'il y a depuis quelques années. Il y a aussi au Bye Bye en 2023, il y avait, le couple, je me souviens plus de leur prénom, mais qui avait fait une apparition dans le Bye Bye. Donc, c'est ça. Depuis quelques années, on revoit les têtes à claques sortir un peu et l'engouement des têtes à claques envers une nouvelle génération. Donc, selon le créateur, ce serait bien possible, Michel Baudet, pardon, je cherchais son nom, que ce soit en ligne ou en cinéma bientôt. Okay. On parle d'un long métrage d'autour de 1h30, mais il aimerait bien ça. En tout cas, là, on pourrait commencer la production sous peu. Donc, à voir.

0: Une enquête qui a été ouverte pour les déterminer. Sinon, voici la question impossible du jour. 34% des gens ont tenté de flirter à cet endroit. Mmh. Quel endroit on recherche? Cette semaine, vous pourriez gagner votre accès familial journalier pour visiter le village historique de Val-Jalbert.
1: Merveilleux. Est-ce que vous êtes des fervents du 911? Est-ce que vous...
0: Non.
1: Vous avez le 911 facile? Parce que Sarah Paul nous en a parlé la semaine dernière un peu, beaucoup passionnément. On revient sur son amour pour le 911 après Céline Dion à Rouge.

0: Céline Dion, 96.9 Rouge. La semaine dernière, un peu beaucoup passionnément, Farrah Paul nous a parlé d'un numéro qu'elle aime particulièrement composé.
1: C'est ça l'effet du témoin, c'est qu'il y a tellement de monde qui sont là que tout le monde pense que quelqu'un va appeler.
2: Va le faire.
1: Ou bien les gens voient que les autres appellent pas, fait qu'ils appellent pas eux autres aussi. Mais moi, je suis une fille qui aime tellement ça prendre les choses en main que j'ai appelé pareil. T'sais, moi, je suis... Pour vrai, j'appelle souvent le 911, je dois l'avouer.
2: C'est pour ça qu'ils te demandent ton numéro. Ton... Parce que quelqu'un dit, si Farrah Paul rappelle, passe-moi là, faut que je parle.
1: Ouais, je dois avouer, j'ai une injonction d'éloignement avec le 911.
2: Elle appelle, elle fait, ah, c'est Céline qui travaille aujourd'hui.
1: Exactement.
0: Est-ce que c'est ton genre d'être vite sur le signalement au 911?
2: Je n'ai jamais appelé le 911, ça me gêne ben trop.
0: Tu n'as jamais composé le 911?
2: Je pense pas que j'ai déjà eu besoin. Souvent, je veux dire, ça m'est pas arrivé sur les doigts d'une main, mettons, mais quand on est dans une situation critique, quand est-ce que les policiers ont vraiment dû arriver? Je peux pas te dire, c'est souvent la police qui est arrivée chez nous parce qu'on faisait trop de bruit, que parce que j'avais demandé à ce que de l'assistance policière, mettons.
0: Pour t'aider à te débarrasser.
2: Ouais, non, exact. Ben non, c'était plus on faisait trop de bruit, les voisins trouvaient qu'on faisait trop de bruit. Mais sinon, je te dirais, ça me gêne ben trop, j'ai trop peur c'est quand est-ce que c'est un bon moment de déranger la police?
0: Ben non, mais quand il y a quelqu'un d'autre en danger.
2: Oui, c'est ça, mais
0: ça a jamais donné que t'es arrivé sur un accident où tu devais être toi la personne qui...
2: Non, c'est ça. Je veux dire,

0: Une fois, ma voiture était tombée comme dans le caniveau, mais c'est parce que je l'avais pas mis sur, je l'avais laissé sur neutre sans m'en rendre compte, puis elle avait juste glissé. Tu sais, j'ai pas appelé la police, j'ai appelé la remorqueuse.
1: La remorqueuse.
0: Voilà, ça.
1: Trouve une autre solution.
0: Ça ne dérangeait pas la circulation. J'ai essayé de sortir mon char au bout de mes bras.
1: Ok.
0: Je me suis rendu compte que j'étais vraiment pas assez fort pour sortir une voiture moi-même.
1: Non, mauvaise idée.
0: Non, mais non, je pense que les seules fois que j'ai dû appeler la police, c'est par erreur un pocket call dans ma poche.
1: Et ça, avec les iPhones, je sais pas comment c'est sur Android, mais sur iPhone, c'est beaucoup trop accessible.
0: Ben oui.
1: Tu sais, l'appel d'urgence.
0: Mais c'est correct que ce le soit.
1: Honnêtement, tant mieux, mais c'est vrai que des fois, je l'accroche. Est-ce que tu crains la journée où tu vas devoir composer pour vrai le 911 pour la première fois? T'anticipes-tu ça?
0: Est-ce que je le crains? Ben, je pense pas. Je pense que quand ça va arriver, ben,
1: tu vas le faire.
0: Je vais sentir l'appel arriver. Je vais dire, oui, là, c'est le bon moment. L'appel de l'appel, exactement. Tu sais, je veux dire, c'est le bon moment, là, maintenant, de le faire. Alors, allons-y, hein.
1: OK.
0: C'est un service dont on a droit, hein, veux pas.
1: Ben oui, puis c'est pas stressant, puis les
0: répartiteurs.
1: Oui, mais dans le même été, c'est arrivé comme 3 fois en 2 mois. C'est fou. Bon, à un certain moment, on a vu une voiture qui avait pris le clos, et dans un endroit où elle était pas censée prendre le clos, puis on est allé voir le conducteur qui voulait vraiment pas se faire aider, puis on était comme, ça sonne comme de l'alcool au volant. Finalement, ils nous ont rappelé, ils nous ont dit, en effet, il était en état d'ébriété.
0: Ah ouais, hein?
1: Fait qu'on a signalé un conducteur, bon, qui était sous. Sinon, quand je me suis tranché la main, vu que j'étais pas capable avec mon couteau, là, comme j'étais pas capable de gérer la situation, on a appelé l'ambulance.
0: Comment tu t'es tranché la main avec ton couteau?
1: En coupant une patate douce, là, je te raconterai ça.
0: Tu as appelé l'ambulance?
1: J'ai appelé l'ambulance pour
0: c'était profond?
1: Pas tant que ça.
0: Mais
1: j'étais juste hors de moi.
0: Et vois-tu,
1: là, j'ai dérangé.
0: Ben, exactement. C'est ça que je me dis. Je me dis, tu sais, ça.
1: Là.
0: Tu te mets un bandage, tu t'en vas à l'urgence.
1: Oui, ben oui, puis c'est ce que j'ai fait. Ils m'ont fait un bandage, puis ils m'ont dit, t'es-tu correct pour aller à l'urgence tout seul? J'ai dit, ben oui. Ils sont en grève, les paramédics.
0: Ben, c'est ça.
1: Ils négocient pour les conditions de travail, et moi, je les appelle pour ça. Super niaiseux. Et l'autre fois, bon, c'était ici, en arrivant un jour à la station, un matin, à l'automne.
0: Ouais,
1: bon, il y avait quelqu'un qui s'était, comme, introduit. Fait que ça aussi, c'était pas belle fun. À chaque fois, c'est stressant. Mais tu te rends compte qu'ils sont franchement rassurants, les répartiteurs, puis
0: on
1: les aime bien.
0: Oh oui, on les aime bien. Ils font un très bon travail, je veux dire souvent, c'est beaucoup d'aide psychologique qu'ils font, puis par chance qu'ils sont là.
1: Merci de votre boulot.
0: Il y a plus de 4 millions d'appels par année au Québec.
1: Ah!
0: Ouais. Ça donne environ 11 000 appels par jour.
1: OK.
0: Autour de 7 appels chaque minute.
1: Oh.
0: Si on répartit ça sur l'année, il y a une centrale de Lévis qui a rapporté qu'environ 15 à 20% des appels nécessitent pas nécessairement d'intervention d'urgence. Donc une dame qui voulait l'aide des policiers parce que des livreurs avaient sali son plancher en gardant leurs bottes, genre.
1: Oui,
0: on a appelé la police pour ça. Tu sais, ce genre d'affaire-là qui me dérange énormément. Mais c'est ça. Il y a aussi des appels bien intentionnés, des gens qui téléphonent au 911 pour souhaiter bonne année le 31 décembre. Je suis pas sûr que ça fait le travail demandé, là, mais
1: je suis pas certaine.
0: Et je parlais de pocket call tantôt.
1: Ouais.
0: Juste au Québec, 750 appels accidentels sont passés par jour. J'en ai déjà eu 2 de même, moi, qui sont à cause de moi, là. Dans les 750 par jour, il y en a eu 2 que c'est de ma faute.
1: C'est énorme. Oui, on s'excuse. Appelez-vous souvent au 911 ou avez-vous déjà fait des pocket calls au 911 texto 61213? Et pourquoi pas, tant qu'à y être, nous texter chef. On fait l'élection du chef dans les prochaines minutes. Et Ray également sera là avec Where is my husband à Rouge?
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3: 6h16, qui sera notre chef de la gang de l'été ce matin? Ça, c'est un grand titre qui apporte de grands privilèges.
4: Ben oui, surtout en début de semaine comme ça.
3: Ben oui!
4: Vous ouvrez la semaine avec nous.
3: Mm-hmm.
4: Vous ouvrez le retour au travail, le retour à l'école. Donc, il faut que ce soit bon, OK? Donc, vous êtes un bon chef. Vous textez dès maintenant chef au 6-12-13. Vous pourriez gagner un privilège absolument incroyable. Tout d'abord, on pourrait vous donner votre horoscope pour aujourd'hui, pour la semaine, tiens, pourquoi pas?
3: Mm-hmm.
4: Et d'habitude, sont assez on point et toujours très sexy. on a aussi le choix de la chanson. Vous pouvez être notre DJ du jour pour débuter la semaine avec un petit pied dans le sang. Tiens, pourquoi pas? Il faut débuter la semaine du bon pied. On a besoin d'un solide DJ ce matin. On a aussi des cadeaux mystères pour vous. Si la roue tombe sur les cadeaux mystères, ben, j'ai ça derrière moi. Mais c'est ça, la fente sur la roue pour le cadeau mystère est tout petite. Donc, si vous tombez dessus, vous êtes très, très chanceux.
3: C'est comme un roue de fortune.
4: Exactement, exactement. Il y a aussi excellente blague. Vous pouvez tomber sur une excellente blague de mon cru. c'est ça, là. Il y a Martin Matt qui m'en a volé une coupe.
3: Ça, c'est tannant, hein?
4: Ah, et Patrick Gros aussi, là.
3: Voyons,
4: gang de voleurs. Donc, il y a ça ce matin. Et ici, il y a une question qui vous brûle les lèvres à propos de Léa, à propos de moi, à propos de nous deux, à propos du show, à propos de la radio.
3: Ouais.
4: Ça peut être très général aussi comme question. Ben, le péteux senteux qui est disponible sur notre roue ce matin.
3: Absolument, vous nous textez, chef. C'est votre premier jour de retour de vacances ce matin. Vous avez besoin d'un remontant, là. Vous en avez besoin. Texte au chef, au fesses 12-13.
4: Au fesses 12-13.
3: Ça va pas bien.
4: Aïe, aïe, aïe.
3: Au 6-12-13.
4: On sait où t'as la tête.
3: Ben, voyons. Et pendant qu'on fait l'élection du chef, on écoute Ray avec Where is my husband? Dans Rouge.

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1: Oui, ce matin, c'est un grand chef. On s'en va trouver Steve au bout du fil. Bonjour, Steve.
2: Salut.
1: Ça va bien?
2: Oui.
1: Steve, on t'annonce que tu es le chef de la gang du matin. Let's bravo! Go!
2: Merci, merci.
1: Steve, t'es en auto présentement. Est-ce que tu te diriges au travail?
2: Oui.
1: Non, tu travailles où, Steve?
2: On s'en va au travail.
3: À quelle place tu travailles, Steve?
2: Ventilation chez Mirek.
1: Oh,
3: on salue okay. toute ta gang ce matin.
1: Absolument. Fait que, Steve, on va te faire tourner la roue, puis il y a un beau privilège qui t'attend. T'es prêt? C'est parti?
2: Oui, on y va.
1: On y va!
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1: Steve, tu vas faire des choix déchirants ce matin. Est-ce que tu vas entendre soit Mika qui nous chante « C'est la vie » ou est-ce que tu penches plus pour les trois accords « J'aime ta grand-mère »
2: Y aller pour les trois accords.
1: Ouais, je suis bien d'accord. Ça fait longtemps qu'on l'a pas entendu. Ben, Steve, on te souhaite une belle journée au travail. T'as-tu eu des vacances cet été?
2: Oui.
1: Bon, fait que bonne journée au travail. Puis,
3: bien reposé.
1: Ouais, merci d'être avec nous, Steve.
2: Bonne journée.
1: Bye, merci, bonne journée merci. À toi. Oh, je l'aime, Steve. Il est souvent là. C'est ouais. un fidèle, notre Steve.
3: Il a une belle voix, j'aime
1: oui.
3: ça.
1: Oui.
3: Dans les prochaines. Pourrait voler notre job facilement.
1: Ben oui. Tom, dans les prochaines, tu nous parles possiblement du fils de Justin Trudeau.
3: Ouais, Xavier, qui est producteur musical.
1: Ouais.
3: Puis, ses parents l'aident beaucoup.
1: C'est trop mignon de rester là à rouge. Et le choix du chef. Le choix du chef. Ça, c'est jamais facile à dire. Ça s'en vient.
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16: C'est le 17 août aujourd'hui. Ça veut dire qu'on a officiellement franchi plus de la moitié du mois d'août. Là. On dirait que ça fait un peu peur.
17: Ah, c'est triste quand tu dis ça comme ça.
16: On
17: reste positif. Il y a encore tellement de beau temps à venir. T'sais, le mois de septembre s'en vient. Ça va être un super mois de septembre.
16: Ça fait quelques mois que le mois de septembre... Quelques années que le mois de septembre, là, c'est quasiment le mois le plus chaud. Là. Je veux dire, il y a tout le temps une maudite canicule qui arrive quand l'école a recommencé. Mais...
17: C'est rendu le mois le plus hot depuis que je suis né.
16: Ah, c'est vrai, t'es un bébé de septembre.
17: Voilà. Ah oui, Marie-Ève et moi, on partage la même date de fête.
16: C'est bien vrai. C'est bien mignon, ça.
17: Ouais. C'est ma grande âme sœur de date de fête.
16: Qu'est-ce
17: seulement
16: que ça
17: de date
16: dit?
17: De fête.
16: Je
17: l'aime beaucoup aussi, là.
16: Ben oui.
17: OK, je suis en train de mettre les... Regarde, je patine trop.
16: Regarde, c'est 14. Quoi la vidéo?
17: Il fait 14.
16: 14?
17: Wow! C'est tout. Non, il fait 14, c'est un maximum de 24 pour la journée. Avec l'humidex, il va y avoir beaucoup d'humidité encore dans l'air aujourd'hui. L'indice d'humidité, qui est à 100%. 100% d'humidité.
16: Ben oui.
17: C'est certain. Donc, avec l'humidex ressenti aux alentours de 28. Et c'est des averses pour ce matin qui vont se terminer. Il mouillasse peut-être encore un petit peu, là, mais c'est vraiment sur la fin. Et aujourd'hui, ce sera alternant soleil-nuage pour la suite de la journée avec 70%, 80% de chance de beau temps pour le reste de la journée. Donc, ben de beau temps, je dis pas de pluie, mais...
16: Ouais.
17: 80% de chance qu'il n'y aura pas de pluie. Demain, c'est une belle journée aussi qui s'en vient avec un 24 alternant soleil-nuage. Mercredi, on annonce la pluie pour l'instant.
16: Pas de problème, on va le prendre. Sinon, bonne nouvelle par contre. Hey, l'athlète de judo almatois François Gauthier-Drapeau qui revient sur le podium international. Le judoka qui a décroché la médaille d'argent samedi au Grand Prix de Lima au Pérou chez les moins de 81 kilos. Il s'est incliné en finale contre le Brésilien David Lima, mais c'est une médaille qui lui fait vraiment du bien parce que ça faisait quelques temps qu'il n'était pas monté sur le podium international, mais là, c'est franchement mérité. Alors, on est très, très fiers de cet athlète d'Allemand, François Gauthier-Drapeau en judo. On s'informe avec Benoît Nouveau-Info. Benoît, on surveille une importante annonce à Terre-Neuve.
18: Tout à fait. Marc Carney qui sera à Saint-Jean-Terre-Neuve cet après-midi pour confirmer l'annonce de la centrale de Churchill Falls avec la première ministre du Québec, Christine Fréchette. Ottawa a utilisé des leviers économiques comme des crédits d'impôt pour faire pression sur le gouvernement conservateur de Tony Wakeham. L'entente conclue quelques jours avant le déclenchement des élections au Québec est évaluée à 25 milliards de dollars. Elle comprend la construction de 3 centrales hydroélectriques et d'un parc éolien. Maintenant, le ministre fédéral du Commerce, Dominique Leblanc, a passé la fin de semaine à Washington pour éviter la venue de nouveaux tarifs mercredi. Il dit avoir eu une rencontre constructive avec son homologue américain Jameson Greer hier après-midi. Washington fait pression notamment pour une reprise de la vente d'alcool ainsi que la gestion de l'offre des produits laitiers. À l'international, Donald Trump réduit l'ampleur des exercices militaires conjoints entre les États-Unis et la Corée du Sud prévus cette semaine. Il veut punir la Corée pour ne pas l'avoir appuyée dans la guerre en Iran. Il dit aussi avoir de bonnes relations avec le leader de la Corée du Nord, Kim Jong-un. D'ailleurs, l'annonce survient quelques jours à peine après la reprise par la Corée du Nord d'essai de missiles balistiques interdits par l'ONU. Et en terminant, le chef du Parti conservateur, Pierre Poilievre, estime qu'Ottawa devrait prolonger le congé de taxe sur l'essence pendant au moins 10 mois. Les libéraux avaient suspendu la taxe fédérale sur les carburants pour contrer la hausse des prix de l'essence causée par la guerre en Iran au mois d'avril. Elle équivaut à 10 cents le litre pour l'essence et 4 cents le litre pour le diesel. La mesure temporaire doit prendre fin le 7 septembre. Voilà, c'est complet pour tous les détails et autres nouvelles. Visitez lenouveau.info.
16: Merci beaucoup, Benoît. Tom, le fils de Justin Trudeau brille là, en ce moment.
17: Oui, Xavier, de son prénom, Xavier Trudeau, il fait de la musique.
16: Ouais.
17: Il a sorti une nouvelle chanson, Downtown, on peut entendre un extrait.

0: bon.
1: Pourquoi c'est bon de même?
0: Je ne sais pas.
1: Voyons.
0: On dirait qu'on voudrait pas que ce soit bon, mais c'est vraiment bon.
1: C'est vraiment bon.
0: Donc, Xavier Trudeau, c'est lui, c'est l'auteur à l'origine de cette chanson, Downtown. Et son père, Justin Trudeau, ancien premier ministre, a fait le buzz en fin de semaine parce que, pour donner un petit boost de popularité à cette chanson, à son fils, en tout cas, il faisait des courses à la quincaillerie sur le boulevard Saint-Laurent à Montréal avec sa copine, Katy Perry.
1: Vous la connaissez sûrement.
0: Sûrement, sûrement. Et ils en ont profité. Je sais pas, dans la vidéo, c'est pas clair si la chanson passe dans la quincaillerie ou si la chanson joue sur un haut-parleur, parce que le son est vraiment médiocre, OK? Mais là, Justin, Katy Perry filme son chum Justin en train de danser sur la toune de son fils, puis là, de faire une petite promotion, puis de chanter les paroles. Il danse de façon... Il danse comme un père qui danse.
1: Ouais, c'est ça.
0: Mais puis, à un moment aussi, on voit la caméra se retourner, puis Katy Perry qui danse aussi sur la chanson
1: c'est
0: de son
1: adorable.
0: Fils. Ben oui,
1: j'adore.
0: Je veux dire, ils encouragent Xavier, puis pour vrai, je comprends pourquoi, c'est une excellente chanson.
1: Oui,
0: puis ça a fait beaucoup de vues et ça a fait beaucoup jaser aussi. Donc, Xavier, justement, qui a partagé cette vidéo-là de son père et Katy Perry qui danse sur sa chanson dans une quincaillerie du boulevard Saint-Laurent à Montréal. Vous irez voir ça. Et sinon, la nouvelle génération de X-Men a été annoncée en fin de semaine à Disney qui a accueilli sa nouvelle génération. Entre autres, il y a Adam Driver qui sera là. Adam Driver qu'on a vu dans les dernières années. Surtout, quand on pense à Adam Driver, on pense à Star Wars.
1: Ah.
0: C'était le méchant dans Star Wars, le fils de Han Solo, le fils de Harrison Ford. Il y a Iniesta Navarrete, Sadie Singh qui figurent parmi les nouveaux venus de Marvel dans le cadre de la convention D23 du studio en Californie en fin de semaine. Sortie du film qui est prévu en mai 2028. Okay. Singh qui reprendra son rôle de John Gray après l'avoir incarné dans Spider-Man un nouveau jour.
1: Elle était bonne.
0: Elle était excellente. Donc Navarrete qui jouera Rogue, Kit Connors qui jouera Cyclope, Samara Weaving qui jouera Emma Frost, Christopher Abbott, le professeur Xavier et Maya Boyd, Tornade. Adam Driver va lui jouer le méchant, Nathaniel Milbury. Ben oui, mais il y a une face un peu de méchant,
1: joue tout
0: Adam
1: un
0: Driver.
1: Méchant,
0: mais
1: pas lui.
0: Dans son dernier film, je me souviens plus du nom, là, c'est 32 heures, je sais pas trop où est-ce qu'il atterrit sur une planète qui est infestée de dinosaures, puis il survit. Ben là, c'est le personnage principal, c'est pas un méchant dans celui-là, mais il est beau gosse, Adam Driver. Moi, c'est un de mes nouveaux acteurs préférés. Okay. Je le trouve tellement underrated. Et il est excellent, Adam Driver. Donc, à suivre le nouveau film X-Men. Et aujourd'hui, c'est la journée des friperies. Imaginez-vous donc. Donc, sur notre page Facebook du 96.9 Rouge, allez nous répondre. On veut savoir quelle est la plus belle trouvaille que vous avez déjà faite en friperie.
1: Cette petite pépite que vous avez trouvée. Dans les prochaines minutes, on parle de livreur, de livraison.
0: Oh.
1: Vous agissez comment quand il y a un livreur qui vient chez vous déposer quelque chose? Êtes-vous du genre à vous cacher derrière votre divan ou à ouvrir la porte et faire la conversation? Texto 6-12-13. On parle d'une drôle d'interaction qu'une Québécoise a vécue dans les dernières semaines après notre choix du chef. C'est Steve qui a choisi les trois accords ce matin au 96.9 Rouge.

0: J'aime ta grand-mère au 96.9 Rouge. Je vous parle de l'histoire qui s'est... ça s'est passé à une fille au Québec.
1: Ah ouais?
0: C'est Mégane Simard qui, dans les dernières semaines, a commandé un repas après une soirée, genre sur Uber Eats, et elle s'est endormie sur son divan le temps que la livraison arrive. Mais elle s'est réveillée en sursaut parce que le livreur est entré dans sa maison sans cogner. Elle s'est réveillée parce qu'il était en train de faire taire le chien de la fille de Mégane. Il était comme non, il était en train de rendormir le chien, mais le livreur de bouffe était rendu dans l'appartement de la jeune femme. T'imagines la peur que ça doit... Je sais pas, mais tu sais, je veux dire, tu t'attends jamais à ce que le livreur entre chez vous, tu sais, qui ouvre la porte puis il fasse ben oui, c'est débarré, je vais y aller, tu sais.
1: Ben moi c'est déjà arrivé, je te disais.
0: C'est vrai?
1: Ben oui. Ben oui. En pleine journée, hein, qui rentre. Les livreurs de médicaments, entre autres. Les livreurs de médicaments, ils rentrent. Il y en a un qui cet été, ça m'est arrivé. D'une pharmacie d'ici, de Chicoutimi. Qui est rentré, je sortais de la douche, puis j'ai entendu la porte cogner.
0: Ben voyons.
1: Puis je l'ai vu rentrer, laisser mon sac. Je suis comme, wow, OK! J'étais tout nu, là!
0: Ah!
1: Ouais.
0: Mais là, crime, genre, je veux dire, t'aurais-tu pu porter plainte? Ça t'a-tu traversé l'esprit?
1: C'était un monsieur d'un certain âge. Je veux dire, il devait pas avoir de malice, là.
0: Non, clairement, lui, c'était juste
1: pas.
0: Genre...
1: Tu sais, moi, ça m'a pas... j'y repense là, mais tu sais, 15 minutes... Je pense que je n'ai même pas parlé à ma blonde qui était rentrée comme ça.
0: Clairement, c'était pour te rendre service. Là.
1: Ben oui,
0: dans
1: oui.
0: Dans les pharmacies, tu peux pas... Tu sais, si ça répond pas en pharmacie, tu peux pas laisser les médicaments sur le portique.
1: Puis aussi, au niveau pharmacie, je pense qu'il faut... Tu sais, pour voir si c'est pas quelqu'un qui est tout seul, qui est en état de choc ou il rentre, s'assurer que la personne est correcte, donne les médicaments, comme ça fait longtemps que vous avez pas eu vos médicaments, là vous les avez, vous êtes correct,
0: Ça se peut, puis je pense pas que ça... Puis je pense pas que non plus que le livreur là de cette histoire dont on parle, je pense pas que c'était mal intentionné. Je pense que lui, ben il a pas de réponse, mais il sait que la fille a passé sa commande il y a 20 minutes.
1: Ouais, il s'assure que la porte... Peut-être qu'il veut que la nourriture soit en sûreté, parce que dehors, c'est à Montréal,
0: ouais.
1: Ben dehors, sur le pas de la porte, je veux dire, n'importe qui peut partir avec un lunch Uber Eats en plein milieu de la nuit. Là.
0: Ouais, ça aide peut-être... Genre, peut-être qu'il voulait pas, après, avoir une plainte contre lui, des gens, il m'a pas remis mon repas. Je comprends, mais la fille a vraiment eu peur. Elle a pas porté plainte, finalement. Mais, tu sais, elle a quand même partagé son histoire sur TikTok, puis il y a comme 200 000 vues présentement. Ça a fait beaucoup réagir. Toi, t'es quel genre de personne? Quand il y a un livreur, là, où tu sais que t'attends une livraison, là, imminemment, t'es quel genre, t'es quel type de personne? T'es celui qui, genre, qui va se cacher, qui va éviter toute interaction? Ou toi, ça te dérange pas, jaser ça?
1: Pis... J'ouvre la porte, puis je veux dire, je me suis fait livrer une tondeuse la semaine passée, il y a 2 semaines en tout cas. Puis le livreur est arrivé, puis on était en bedaine en arrière en train de faire du maillot, en maillot en train de faire de la piscine. Puis j'ai ouvert la porte, j'ai dit, vite.
0: Ah ouais?
1: Il me portait il s'en allait vers la mauvaise porte, là. Fait que j'ai redirigé vers la bonne porte, j'ai dit, veux-tu te baigner? Il dit, non, je suis du travail. Mais tu sais, je veux dire, toujours le fun d'être...
0: OK, t'es accueillant, t'es chaleureux.
1: Moi, je pense, OK, ma philosophie, c'est que chaque personne a au moins une bonne histoire à raconter. Fait que je veux que tu me racontes au moins cette bonne histoire. Si j'ai à te rencontrer, là.
0: Moi, je veux pas l'entendre du livreur. Moi, je vais me cacher derrière mon divan.
1: Ah ouais?
0: Je sais que ça en vient.
1: C'est sauvage.
0: Je sais pas, pourtant, j'aime le monde, là.
1: Ben, il vient de te donner quelque chose, un cadeau que t'as payé, cadeau.
0: Mais oui, il arrive avec l'item que j'ai tant convoité, mais, je peux pas, ça me gêne, je me cache, Puis ben souvent quand j'ouvre la porte et on jase, je suis bien contente finalement.
1: Ben oui.
0: Avec l'anticipation de le voir marcher vers la porte, je suis même non.
1: Ben oui, puis ils sont tout le temps super sympathiques, ben oui, ils travaillent dans le public, ils sont là pour ça.
0: Je sais pas, tu me disais que t'avais une bonne anecdote.
1: Ouais, ça m'est arrivé, c'est à Jonquière en musique, je présentais les spectacles cet été, puis il y a une gang de gars qui sont venus me voir puis ils me disent Thomas. Oui, je dis Thomas Aubin. Oui, c'est moi. Il dit là, faut qu'on te dise quelque chose. Là, tu le croiras pas, mais mon meilleur ami s'appelle Thomas Aubin. Je suis comme ok. Puis là, le lendemain, il me l'a présenté parce qu'il était à Jonquière en musique aussi. Puis là, Thomas Aubin a rencontré Thomas Aubin. Puis là, il me dit, j'ai appris t'étais qui parce que premièrement, le jour où est-ce que t'as fait un combat de boxe, ben j'ai eu plein de félicitations pour le combat de boxe. J'ai comme ok. Puis il dit, ça m'est arrivé 2 fois que je me suis fait livrer quelque chose sur Skip. puis l'autre fois c'était un livreur Amazon, je sais pas trop.
0: Okay.
1: Puis j'ai pris deux photos avec des inconnus qui pensaient que c'était que j'étais toi.
0: L'animateur radio
1: Thomas Aubin d'énergie.
0: C'est excellent.
1: Ouais, mais je suis comme moi ça m'est jamais arrivé de prendre une photo avec un livreur. Comment toi ça peut t'arriver deux fois?
0: Puis t'as pas la bonne face.
1: Non, exactement. Mais ils ont vu sur leur truc de réception, ah Thomas Aubin qui habite à telle place.
0: Oh, c'est excellent.
1: Puis mais moi c'est Thomas, il a pas dit non, il a pris la photo.
0: C'est trop drôle. Oh wow, merci pour cette anecdote complètement croustillante. On salue Thomas Aubin, oui. L'autre, s'il est à l'écoute. Oh mon Dieu, merci de ce partage. T'as fait une sortie hier,
1: oui,
0: vraiment marquante. C'est notre clé que j'aime qui s'en vient dans quelques minutes après Barnève. J'essaie d'oublier au 96.9 Rouge. Bon lundi.

0: Antoine, t'as fait une sortie vraiment le fun hier.
1: Ouais. Ah non, il faut absolument voir ça. C'est les dernières représentations aujourd'hui. J'étais très intrigué par le cirque paranormal. C'est dans le stationnement aujourd'hui de Place du Royaume encore. C'est la dernière journée. Et c'était passé au Centre Jonquière. Centre Jonquière de mémoire, au début de l'été. Et j'en avais pas beaucoup entendu parler, mais tu vois les gros, les énormes chapiteaux qui m'intriguaient beaucoup. Puis lorsque tu vas voir sur leur page Facebook, c'est écrit « Cirque paranormal, horreur ».
0: Est-ce que ça porte bien son nom?
1: Oui, quand même oui.
0: Ouais,
1: oui,
0: hein?
1: Oui, parce que ça je savais pas. Moi je pensais, j'étais jamais allé voir un cirque de ma vie, ok? Je m'attendais à quelque chose. Je veux dire, c'est un cirque américain qui passe à l'international, qui va faire des tours un petit peu partout, qui est en tournée. Donc je m'attendais à, j'ai écouté The Greatest Showman assez récemment.
0: Oui.
1: Je m'attendais à ce que ce soit un peu quelque chose comme ça, et je n'ai pas été déçu.
0: Ouais.
1: C'était vraiment cool, mais l'affaire, ok? Il y a un labyrinthe de l'horreur à l'entrée, ok? Il est vraiment épeurant.
0: Faut que tu y penses, genre,
1: pas le choix.
0: Obligé,
1: Mais comme ma blonde, elle savait que si je le savais, j'irais pas.
0: Ouais.
1: Puis elle me l'a dit juste avant de rentrer, genre sur le fait accompli. Et c'est vraiment, j'ai vu, moi j'étais pas si pire, on m'a pas trop fait de saut, peut-être parce que tu sais, je voulais regarder dans tous les coins, être sûr qu'il y avait personne qui m'attendait. Puis je faisais des eye contact avec tous les acteurs, les comédiens. Mais non, ça s'est bien passé, mais les filles en arrière de moi, là, ils sont partis à course, ils l'ont fait à la course en criant tout le long.
0: Je comprends.
1: Ah, puis il était terrifiant, le labyrinthe.
0: Je comprends.
1: Et le show en tant que tel, au début, ça commence comme une pièce de théâtre. C'est vraiment, les lumières sont hautes, la scène est haute, l'interaction avec le public est haute, et on fait des clins d'œil à tous les grands films d'horreur qui existent, aux Décadences, aux Frankenstein, aux classiques, là, des films d'horreur. Je les connaissais pas toutes, mais ma blonde les connaissait tous.
0: Elle,
1: c'est franchement impressionnant. Oui, c'est du cirque de haute voltige, les décors sont hot, le band joue en live, c'est vraiment trippant. Il y a une avaleuse de couteaux absolument, pour vrai, là, tout le long, ça dure quoi? Ça dure deux heures et demie,
0: c'est
1: un entracte. Tout le long, j'étais comme parce que c'était
0: ça.
1: Impressionnant aussi. J'ai mis quelques vidéos dans mon story sous peine de mort. On peut pas prendre de vidéos, c'est pas moi qui les ai pris.
0: Okay? Mais là, il reste une représentation.
1: Ouais, ben il reste plus qu'une représentation aujourd'hui. Ils en font quelques-unes aujourd'hui. Et les billets sont entre 30 et 80 $ tout dépendant. Okay. C'est cher, ok? Mais ça vaut la peine.
0: C'est un show.
1: Ça vaut vraiment la peine. C'est tout un show. C'est un show unique. Ils parlent même pas français, ok? Puis ils prennent juste le cash en concession. Donc ça, pensez à ça lorsque vous allez là. Mais le cirque paranormal, c'est à Place du Royaume dans le stationnement. Ça vaut vraiment la peine. Si vous voulez être ébloui, là, allez-y. Si ça vous intrigue pour vrai, allez-y. C'est la dernière journée.
0: Parfait. Hey, dans le bain avec Aubin, qu'est-ce qu'il nous réserve?
1: J'ai reçu à souper en fin de semaine. C'est compliqué de savoir à souper, là.
0: Hey, je me sens visée. Restez là, Arou.
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1: Bon lundi matin dans la gang de l'été. Hey, je pense à ça. C'est le dernier lundi de la gang de l'été.
2: Ah ben oui.
1: À compter de la semaine prochaine, c'est la gang du matin.
2: Et demain, ce sera le dernier mardi. Mercredi sera le dernier mercredi.
1: On va souligner à chaque fois.
2: La dernière semaine.
1: À ce dernier lundi de la gang de l'été.
2: Voilà.
1: On espère que vous avez passé un beau week-end, bon début de semaine. Tout le monde a une salutation par rapport en lien avec ton clic j'aime.
2: Oui, oui, oui. Je parlais du cirque paranormal. Salutation à Nancy qui dit « Mon garçon a monté sur la scène pour la représentation de samedi. » Parce que oui, ils font participer le public aussi. Mais je me souviens du moment en particulier où est-ce qu'ils font participer le public et particulièrement un homme. C'est assez sexy. Il y a un fouet d'impliquer dans tout ça. Donc, c'est très drôle comme moment. Tu sais, je vous ai parlé de ça, mais je vous ai pas dit. C'est vraiment les mots qui décrivent le plus ce cirque-là. C'est terrifiant, c'est sexy, c'est gore et c'est époustouflant.
1: C'est fou.
2: Mais c'est très sexy aussi. Là. C'est pour un public bien averti, 18 ans et plus. Il y a du langage aussi qui est utilisé. Tu sais, je vous ai parlé que c'est des Américains. Ils se forcent pour parler en français puis en québécois. Oh. Puis c'est tout à leur honneur.
1: OK. Bon, excellent à voir pour aujourd'hui, pour une dernière fois. La météo, ça dit quoi aujourd'hui, cette semaine? Est-ce qu'on va voir le soleil?
2: C'est moins beau aujourd'hui. Là. Je pensais que ça allait être un petit peu plus beau que ça, mais non, on a encore des averses qui sont prévues pour les prochaines heures. Ça semble être arrêté pour l'instant. Il semble mouiller un petit peu quand même. C'est 30% de probabilité d'averse pour la journée. Donc, c'est 80% de chance de ne pas en avoir. Mais s'il faut pas de temps soleil que ça. Quelques percées par-ci, par-là, si on est chanceux. Et 30% encore de probabilité d'averse pour ce soir. Mais aujourd'hui ne sera pas la belle journée de la semaine. Demain, par exemple, alternance soleil-nuages, un maximum de 22. Beaucoup de nuages quand même à ce que je vois, mais quand même plus de percées de soleil et pas de pluie. Mercredi, on prévoit un peu de pluie, mais à partir de jeudi, par exemple, le soleil revient et pour le restant de la semaine.
1: On parle de 4 médailles d'une fierté d'ici du Saguenay-Lac-Saint-Jean. 4 médailles qui ont été remportées chez nos athlètes lors des Jeux d'été d'Olympiques spéciaux du Canada qui ont pris part, qui ont eu lieu en Alberta la semaine dernière. Entre autres, Sarah Gagnon qui s'est démarquée avec 2 médailles d'or, une au relais à 4 pour le 100 mètres et l'autre au saut en hauteur. Sinon, il y a Olivier Martel et Émile Hubert qui ont chacun décroché le bronze. Bref, ça s'est bien passé pour nos athlètes et la délégation qui revient dans la région ce soir. Et vous y êtes, en fait, vous êtes invités à les recevoir, à les accueillir chez eux dès 17h au stade de soccer de Saguenay, si jamais ça vous chante, de quand même de souligner le bon travail qu'ils ont fait au courant de la dernière semaine. On s'informe avec Benoît Nouveau Info. Benoît, Québec s'entend avec ses ingénieurs.
3: Voilà la grève des 1900 ingénieurs du gouvernement du Québec qui paralysait 150 chantiers routiers à travers la province prendra fin à 7h ce matin. Cette décision fait suite à une recommandation de règlement soumise par un médiateur conciliateur. Le contenu de cette recommandation sera présenté aux syndiqués ce vendredi. Le comité de négociation considère qu'il s'agit d'un règlement satisfaisant dans le contexte actuel. Maintenant, un homme de 51 ans doit être accusé du meurtre de sa conjointe assassinée samedi dans un logement du quartier Saint-Michel à Montréal. Le décès de la femme de 44 ans a été constaté. Sur place, le suspect a été hospitalisé après l'intervention policière en raison de blessures qui se seraient possiblement infligées. On écoute Annick Brazeau du regroupement des maisons d'hébergement pour femmes victimes de violences conjugales.
4: C'est encore un féminicide de trop. C'est décourageant de voir qu'il y a encore des féminicides malgré tout ce qui est fait, tous les outils, les filets de sécurité qu'on a en place pour les victimes, toute la prévention, la sensibilisation. C'est un signe qu'on doit encore continuer de faire le travail, qu'il y a encore des choses à faire.
3: Maintenant, un sexagénaire a perdu la vie hier après-midi après avoir perdu le contrôle de son VTT à Saint-Basile dans la région de Québec. L'accident est survenu vers 16h sur le rang Saint-Joseph. On ne connaît pas encore la cause exacte de l'embardé. Le conducteur ne portait pas de casque protecteur. Et en terminant, l'actrice américaine Hayden Panettiere, connue pour ses rôles dans les séries Heroes et Nashville, est décédée la nuit dernière. Elle avait seulement 36 ans. La cause du décès n'a pas encore été révélée. L'actrice avait donné naissance en 2014 à une fille issue de sa relation avec le boxeur l'entraîneur ukrainien Vladimir Klitschko. Voilà, c'est complet. Pour tous les détails et autres nouvelles, visitez le nouveau.info.
1: Merci beaucoup, Benoît. Thomas, on a une nouvelle bande-annonce de stats qui nous donne des airs de Grey's Anatomy, pardon.
2: Ouais, la nouvelle bande-annonce qui a fait le tour des réseaux sociaux. En seulement quelques secondes, on retrouve plusieurs personnages bien connus, de nouveaux visages et surtout des situations qui soulèvent énormément de questions. Donc, il y aura un saut dans le temps, on sait ça, au début de la 5e saison, histoire qui va reprendre environ 2 mois après les événements de la finale de la saison précédente. Si vous l'avez pas vu, on vous divulgâchera pas. On devrait donc découvrir assez rapidement ce qui s'est passé dans la vie des personnages pendant cette période-là et surtout où ils en sont lorsqu'on les retrouvera. Maxime Guibault, Léa Roy et autres.

0: C'est ça, exactement. Mais... ça, c'est mon genre. T'sais. Moi, je peux pas dire que j'ai écouté Stade de bout à bout, mais je peux dire que j'ai écouté beaucoup de bout derrière le comptoir en prenant un café, en regardant. Mmh. Ouais, ouais, pas pire ça, pas pire. Aujourd'hui, un peu, beaucoup passionnément, dès 15h55, aux côtés de Phil Roy, les pétales sont Éléonore Lagacé et Jay Fournier. Toujours un excellent show avec eux. C'est mes deux préférés, moi, Péto. Oh. Donc, Éléonore Lagacé. Je sais pas si ça... c'est pétale, ouais.
1: Non, garde-les de même, Péto. C'est drôle. Péto.
0: Son péto pétard.
1: C'est ça. Dans le bain, avec Aubin, ça s'en vient. Bon, Tom, t'as reçu du monde en fin de semaine.
0: Ben oui, j'ai reçu du monde. Des fatigants qui sont venus souper.
1: C'est de la gestion.
0: La gestion pour moi ou pour ma blonde, c'est une bonne question.
1: OK. Tu nous dévoiles, bon, quelle est cette gestion et ce fardeau de recevoir tes amis à souper.
0: Tu me regardes avec des gros yeux.
1: Tu nous racontes ça après Mumford & Sons et Chris Stapleton. Here à Rouge. Oh, here.

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1: Bon. C'est un fardeau recevoir du monde chez vous. C'est là que j'apprends ça. Hein?
2: Ouais, j'ai reçu à souper en fin de semaine. Et bon, quand je dis j'ai reçu, de base, c'est déjà une erreur. Moi, j'ai envoyé les invitations, j'ai trouvé la date, puis j'ai annoncé à ma blonde qu'on recevait. Et le soir du souper, quand je suis revenu de travailler, tout était prêt. La maison était propre, la table était mise, la bouffe était préparée. Moi, j'avais la dure job de faire cuire la viande sur le barbecue puis de jaser avec la visite. Quel job essoufflant. Ah! Ah, que c'est dur! Ah, j'aimerais pas ça que vous soyez moi, là. Oh.
1: Non.
2: Pour vrai, ma blonde à chair, là, je suis sûr que je suis pas tout seul dans cette situation-là que votre chum dit « On reçoit samedi », mais ce qu'il veut vraiment dire, c'est « Samedi, j'aimerais que tu reçoives le monde pendant que moi, je reste disponible pour ouvrir les bières. » C'est pas mal ce qui s'est passé. Marianne, ma copine, a nettoyé la maison au complet. Moi, j'ai passé l'aspirateur dans une pièce.
1: Oh.
2: Pas parce qu'elle était sale, mais parce que je voulais qu'elle m'entende contribuer. Qu'elle sache

0: que je faisais quelque chose. Je me suis assuré d'ailleurs de me plaindre le plus possible, le plus fort possible, pour qu'elle sache que j'essayais de travailler au moins aussi fort
1: ben
0: qu'elle.
1: Oui.
0: Non, ça passe jamais à ce moment-là. Toujours donc, ben, j'ai c'est ça. Recevoir du monde, c'est un rituel très étrange. Hein?
1: Vous
0: avez déjà reçu du monde à souper, vous le savez, une semaine avant, faut que tu décides ce que tu manges. Bon,
1: OK. Ouais.
0: Début, t'es enthousiaste, tu dis, ah, on pourrait faire un beau saumon. Bon, la visite, t'aimes pas le saumon. Mange pas de poisson, OK?
1: Pas moi qui aime pas le saumon.
0: Les fruits de mer, ah non plus, mange pas de fruits de mer non plus. Ah, OK. Bonne salade avec des tomates, ah, pas de tomates non plus. Pas de poisson, pas de fruits de mer, pas de tomates. Ah. Rendu là, Léa, si tu veux juste venir souper chez nous pour sentir mes chandelles, dis-moi les.
1: Ah, oh, ben oui.
0: Sentir mes chandelles puis écouter du Taylor Swift, là, c'est absolument incroyable. Non, on aurait dû faire un buffet avec 3 grands bols, des pâtes blanches, des croquettes de poulet puis de l'eau pas trop épicée. Sinon, je vous le dis, c'est la première fois qu'on recevait ce couple-là à la maison. Donc, en plus, il fallait faire la visite officielle de la maison au départ.
1: Oui.
0: Puis visite de la maison, c'est toujours gênant. Hein?
1: Pourquoi?
0: Tu montes, je veux dire, c'est toutes des pièces qu'on a toutes dans la maison qui ont exactement la même fonction chez vous que chez
1: nous. Pourquoi on fait visiter la maison?
0: Je sais pas. T'sais, ici, c'est la salle de bain. OK. La première chose qu'on voit, c'est notre énorme bain en plus encastré rose à tourbillon dans la salle de bain qui est blanche. Ça ressort pas mal. Première impression que t'as, j'imagine, c'est pas « Ah, un beau potentiel de rénovation », mais c'est plutôt « Ah, OK, vous êtes ce genre de couple-là. » Ouais. Un bain qui a clairement pas été choisi, choisi dans les années 90.
1: Ouais, c'est ça.
0: Par un couple qui recevait leurs voisins pour jouer à d'autres choses que des jeux de société. Hein.
1: Ben, il est bon, il est très vintage. Moi, j'ai aimé le bain.
0: Ouais, les tourbillons marchent même pas.
1: Oh.
0: Non, ma blonde, elle donne des vraies informations pendant la visite. Ah, on veut refaire cette pièce-là, on veut changer les rideaux, on veut repeindre le mur. Moi, j'arrive derrière. Hey, ça, c'est ma collection de cartes. Ça, c'est mon calendrier des trésors du lac aux fjords, édition 2016.
1: C'est prêt.
0: Elle essaie de présenter une maison d'adulte, puis t'as le grand ado qui vient tout scraper en arrière. Et après ça, lorsqu'on reçoit des gens, ben il y a l'introduction officielle aux animaux. Hein?
1: Oui.
0: Le chien qui jappe, le chat qui juge en vous regardant. Et Charlotte, notre cochon, qui se demande immédiatement, est-ce que les gens ont apporté de la nourriture?
1: Oh.
0: Si oui, pourquoi j'en ai pas encore eu? Et ça s'est quand même bien passé samedi, faut dire. Charlotte n'a mordu personne.
1: Non.
0: Parce que, oui, les meilleurs amis de ma blonde se font mordre régulièrement. T'as été chanceuse, Léa. T'as été très chanceuse.
1: J'ai été épargnée.
0: Ouais, et si vous aviez pas encore compris, c'est Léa et son copain qui sont venus souper samedi. Et chez nous, ne pas se faire mordre, ça équivaut à recevoir 5 étoiles sur Airbnb.
1: Yes.
0: Ça comme ça. Puis ensuite arrive la partie la plus stressante.
1: Oui.
0: Cuisiner sur le barbecue. Oh, c'est dur.
1: Hey, là, là.
0: Oh, tout en restant dans la conversation, faut le dire.
1: C'est faire l'aller-retour dans le cours.
0: Oui, faire les allers-retours. Puis, selon ma blonde, je fais toujours tout brûler sur le barbecue. Donc, ce qui est faux, d'ailleurs, je ne brûle pas tout. À part vendredi, quand j'ai reçu mon frère, 60 piastres de steak qui a terminé en poussière carbonisée. Fait que je sortais constamment.
1: Ouais.
0: Continuez sans moi, je vais vérifier la viande, je reviens. Mais je vérifiais rien, pour vrai. Là, j'ouvre le couvercle, je regarde la viande, je la retourne sans raison. Ça, c'est un homme au barbecue.
1: Ouais.
0: Aucune idée de ce qu'il fait, mais il tient les pinces, donc personne n'intervient.
1: Mais non, j'ai pas. Moi, j'ai cru.
0: Ouais, mais ça s'est bien passé. Le souper s'est bien passé.
1: Excellent.
0: Mais après, oui, on a bien mangé. Mais après le souper, arrive la grande question. Qu'est-ce qu'on fait? Bon, qu'est-ce qu'on fait? Parce que avant de recevoir des amis, c'était simple. On buvait jusqu'à ce que quelqu'un propose d'aller au bar. Maintenant, on a tous autour de 30 ans, sauf vous. Là, mais...
1: Oui, non.
0: Fait que là, je voulais qu'on aille faire du spa. Faut bien qu'ils servent, tu sais. Mais puis j'aime ça, show off. Ah, on a laissé nos maillots dans la voiture. Bon,
1: c'est
0: gars.
1: C'est vrai, c'était dans le char.
0: Ben, c'est ça. Le message est clair. On veut pas faire de spa. Donc, on sort un petit jeu. Puis ça, c'est la façon adulte de dire on veut avoir du plaisir, mais assis à faire un petit jeu de société. Donc, j'avais déjà raconté mes meilleures histoires de cartes, de donjons, dragons, de cochons. Puis Léa avait l'air de dire crime que prendre le thé avec mes toutous chez nous serait plus intéressant.
1: Ben non!
0: Fait qu'on a choisi un jeu. Mais expliquer un jeu de société, c'est toujours très compliqué. Ça révèle les vraies personnalités de plusieurs. Il y en a qui posent 15 questions avant même qu'on commence. Il y en a d'autres qui disent « Ah, on va apprendre en jouant! » Puis d'autres qui comprennent absolument rien, gagnent pareil puis deviennent insupportables après. Mais je voulais un jeu rapide. Donc, idéalement, un jeu qu'on règle principale qui était à 22h, tout le monde rentre chez eux. Ils ont collé jusqu'à minuit.
1: Minuit!
0: Minuit!
1: On est parti à minuit!
0: Ah non, je reçois plus à cette heure-là. J'héberge à minuit. À un moment donné, j'ai éteint une lumière. Puis deux, j'ai mis mon pyjama, parti de la vaisselle. Léa avait encore du vin dans son verre. Ma blonde nous a laissé pour aller prendre sa douche. Jamais compris le message. Ils ont jamais compris le message. Ah non.
1: Non, ta blonde a dit « Je vais aller prendre ma douche » puis on a fait « Ben ouais, c'est notre call. On va y aller. »
0: Finalement, le lendemain, j'ai demandé à Marianne, puis comment tu trouvais ça? J'ai trouvé que ça s'est bien passé, on devrait faire ça. Elle m'a regardé épuisé en lavant les dernières coupes de vin, puis elle m'a répondu, la prochaine fois, tu vas recevoir. Fait que Léa, j'espère que t'as aimé ton premier souper chez nous, parce que si Marianne me laisse organiser le prochain au complet, tu vas manger des chips debout dans le garage.
1: Parfait, j'y serai préparée. Oh, merci Tom, puis encore une fois, merci de nous avoir reçus, c'était bien belle fun. Vous êtes de très bons hôtes. Le Saguenay, Lac-Saint-Jean l'aura appris aujourd'hui. Merci Thomas. Dans les prochaines minutes, on vous parle de Google Maps qui se renouvelle et qui devient un véritable outil et pas juste pour les itinéraires, de nouvelles fonctionnalités en lien avec l'IA à venir dans les prochains mois, prochaines années. On en reparle après Take Me Home de J. Scott à Rouge.

0: confondre. C'est sûr que je réponds pas, je m'en vais m'embarrer. Je vais me réveiller lundi matin un peu blasé. Boire un petit café, ça va m'en remonter. Je vais m'habiller pour aller démissionner.
1: On connaît Google Maps, c'est pratique au-delà des itinéraires que l'application nous donne aussi, tu sais, si on cherche un restaurant, est capable de nous aiguiller. Bref, c'est bien fait. Mais là, ça va encore plus loin grâce à l'intelligence artificielle aux États-Unis. On peut demander à Maps et on peut demander plein, au-delà d'endroits, des endroits où on peut y trouver pas des activités, mais des services. On peut demander à Google Maps où est-ce que je peux recharger mon téléphone. Où est-ce que je peux trouver un terrain de tennis éclairé?
2: Oh,
1: où est-ce que tu peux lui poser des questions qui sont très précises à propos de lieux et ce qu'on peut y retrouver comme service. Bref, ça va très très loin. On va pouvoir demander à Maps ben ben des affaires, quel est le meilleur restaurant, et avec l'intelligence artificielle, ben lui, selon les commentaires qui ont été déposés, ben c'est comment nous guider.
2: Okay.
1: Ce qui est quand même cool pour vrai, je veux dire. Cool. Tu sais, si tu t'en vas en voyage solo, ça peut être un outil franchement intéressant parce que ben t'as pas besoin d'échanger avec des personnes pas dans ta langue.
2: Quand t'es en voyage solo, c'est un peu ça le but dans ma tête.
1: Mais c'est ça l'affaire. Et moi, c'est ça le hic. Oui, ça peut être un bon outil de dépannage, mais est-ce que c'est dangereux que ça devienne juste un remplacement pour les interactions humaines qu'on peut avoir, tu sais, en voyage? Tu demandes un local.
2: C'est facilitant, c'est sûr, mais ça peut être... Moi, je suis le genre de gars que quand il fait son voyage, je vais vouloir être sécurisé. Fait que oui, c'est sûr que je l'utiliserais.
1: Ouais?
2: Je l'utiliserais.
1: Mais tu trouves-tu ça dommage que ça remplace les interactions humaines?
2: Je pense pas que ça va les remplacer.
1: Non?
2: Non, je retire ce que j'ai dit. J'ai l'impression que ça va être facilitant, mais rendu sur place, tu vas quand même avoir des informations à les recevoir de comment ça fonctionne ou...
1: Ouais.
2: Non, fait que je pense pas que ça va remplacer. Non.
1: Non, moi j'ai peur, oui.
2: Ouais.
1: J'ai peur parce que tu sais, je veux dire, la technologie a tellement remplacé trucs en général.
2: Le monde le savent aussi là, qu'à un moment donné, là, il faut parler
1: faut
2: au monde.
1: C'est ça. Mais tu sais, quelqu'un de plus introverti ou qui tu sais qui va juste se référer à cette fonction demandée à Maps puis qui ira pas vers quelqu'un, ben c'est peut-être une rencontre de moins ou genre un cue tellement intéressant de la part d'un local. Tu sais, je veux dire, les locaux là, quand tu vas en voyage, le petit restaurant sur le coin de la rue là, ils savent qu'il est vraiment bon, même s'il est pas full ouvert aux touristes. Tu sais comme. Mais, moi, je pense que ça va manquer.
2: Ben, je veux dire ça, si tu veux vraiment trouver les places de locaux, ben, il faut que tu parles à un local. C'est pas Google Maps qui va te le donner, c'est certain. Et puis, si tu veux avoir tes meilleures expériences, tu parles à un chauffeur de taxi, un chauffeur de Uber, il va tout te dire ça, là.
1: Ouais, j'avoue, le chauffeur, ouais. Ça aussi,
2: le chauffeur
1: ça
2: Uber, moi, en France, il m'a donné vraiment les meilleurs cues que j'aurais pu avoir.
1: C'est quoi, justement? C'est quoi les meilleurs cues, tu sais, les meilleures références qu'un local t'a donné en voyage?
2: Le parc pour aller faire un pique-nique, quelle entreprise prendre pour louer un bon vélo. Ce genre de truc-là. Moi, c'est ça qu'ils nous avaient fait. Puis aussi, j'avais un plan de faire la route des vins. On était en Alsace.
1: Okay.
2: Puis ils me disaient, bah oui, ça se fait. Écoute, tu pars de telle place, tu prends telle compagnie, puis tu descends en vélo. Finalement, on l'aura pas fait parce que c'était vraiment plus long que prévu.
1: Okay.
2: Là. On faisait quand même 2-3 villes, et non, plus que ça, en tout cas en vélo. Mais franchement, il m'a vraiment beaucoup aidé. Il me dit aussi, à telle heure, tu t'en vas devant l'église, c'est là qu'il y a le plus de vie, qu'il va avoir des bons spectacles aussi. Puis tu sais, aussi, c'est ça, Google Maps te dira pas, c'est vraiment meilleur si tu y vas telle heure.
1: Non, c'est ça l'affaire. Puis en tout cas, j'ai peur que des gens passent à côté de certains événements ou tu sais, à cause qu'ils ont pas demandé, ils se sont pas référés à un local. Est-ce que tu trouves qu'on prend beaucoup de petites décisions de la vie quotidienne en se basant sur l'IA? T'as-tu peur que maintenant, crème, toutes nos petites décisions de vie soient basées sur qu'est-ce que Google Maps me dit, IA, ou qu'est-ce que Chat me dit?
2: Hey, c'est une bonne question, mais je pense pas. Non, je pense qu'on va rester des humains. Il faut rester des humains.
1: J'aime comment t'es
2: profondément optimiste.
1: Tom.
2: Ben oui, c'est ça.
1: J'aime comment t'es optimiste.
2: Puis je me dis toujours que même si peut-être les jeunes ont plus d'anxiété sociale, on se mentira pas depuis la pandémie, un jour ils vont avoir besoin de parler aux gens aussi.
1: Oui,
2: ils sont facilités par l'IA et par la toile en tant que telle. Mais un jour, faut quand même que quand t'arrives sur le marché du travail, t'as des interactions humaines. Puis que tu parles à d'autres personnes.
1: Oui.
2: Et justement, ça, tu peux pas, ça s'apprend pas sur Internet, justement. C'est pas Internet qui va t'apprendre comment parler à quelqu'un. Il faut que tu le fasses.
1: C'est moi, en tout cas, voyager, c'est synonyme de faire des rencontres, de parler à du monde, d'échanger des points de vue, bref, en apprendre plus sur la culture. Fait que oui, on dirait que je crains un petit peu, mais bon. Anyway, sachez que pour cette, pour l'instant, là, cette fonction-là, demander à Maps, est uniquement disponible aux États-Unis en ce moment. Chose certaine, ça va clairement faire son bout de main jusqu'au Canada. Je pense qu'il faut rester prudent. Ça peut nous donner vraiment des bonnes références, de bonnes idées, mais je pense qu'il faut quand même garder le contact humain. Bref, texto 6-12-13, vous en pensez quoi de cette fonctionnalité? C'est Collectif, tout de suite, qui nous chante Ready for Love, et dans quelques instants, on joue à la question impossible. Restez là!

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1: Dans la gang de l'été. Bon lundi matin, bon début de semaine. On espère que c'est pas trop difficile aujourd'hui, que le lundi est pas trop rough. 17 août, hein? On l'a dit tantôt. Le mois d'août qui est... Bon, on a déjà franchi la moitié du mois d'août. On dirait que c'est un peu étourdissant.
2: Non, je suis pas d'accord avec toi.
1: En même temps, j'aime vraiment l'automne.
2: C'est ça, les belles... Mais même l'automne, les belles journées de chaleur continuent d'arriver.
1: Non.
2: Ah oui, ça va être encore une belle semaine.
1: Oui?
2: Au Saguenay-Lac-Saint-Jean. Ben, c'est... Moi, je trouve ça mieux que quand il fait trop chaud puis nuageux. Là. C'est sûr que là, on a une semaine qui s'annonce alternant soleil-nuage plus, mais avec des températures aux alentours de 24, 22, moins d'humidité un peu. Mm-hmm. C'est parfait, ça.
1: On est bien.
2: C'est parfait. On est à un maximum de 24 pour la journée, justement, avec l'humidex ressenti aux alentours de 28, parce que c'est ça, là. Je vous dis 24, 22, l'humidex, c'est pas compté là-dedans. L'humidex qui réchauffe énormément toute la région. On est à 15 présentement dans la région, un petit peu partout au Saguenay-Lac-Saint-Jean. Des probabilités d'averses encore pour ce matin qui vont cesser dans les prochaines heures et pour ce soir. Mais sinon, c'est pas mal des nuages pour la journée. Quelques percées de soleil par-ci, par-là, mais majoritairement des nuages.
1: Merveilleux. On parle d'une très triste nouvelle qui s'est produite en fin de semaine au Saguenay-Lac-Saint-Jean. Un corps qui a été repêché hier matin dans la petite décharge à Alma. Après la chute d'un homme à l'eau d'une soixantaine d'années, ça s'est passé samedi soir près de l'avenue du Quai. L'homme qui se retrouvait à bord d'un ponton. Donc, à ce moment-là, la SQ avait déployé des policiers, des plongeurs pour les recherches. L'ont retrouvé, mais bon, faut quand même noter que c'est la 8e noyade recensée cette année au Saguenay-Lac-Saint-Jean. Donc, selon la Société de sauvetage du Québec, il y a une enquête qui est en cours pour, éclairer les circonstances de cette noyade. Mais chose certaine, nos pensées qui accompagnent les proches de la victime. On s'informe avec Benoît Nouveau Info. Benoît, on surveille une importante annonce à Terre-Neuve aujourd'hui.
3: Tout à fait. Marc Carney qui sera à Saint-Jean-Terre-Neuve cet après-midi pour confirmer l'annonce de la centrale de Churchill Falls avec la première ministre du Québec, Christine Fréchette. Ottawa a utilisé des leviers économiques comme des crédits d'impôt pour faire pression sur le gouvernement conservateur de Tony Wakeham. L'entente conclue quelques jours avant le déclenchement des élections au Québec est évaluée à 25 milliards de dollars. Elle comprend la construction de 3 centrales hydroélectriques et d'un parc éolien. Maintenant, le ministre fédéral du Commerce, Dominique Leblanc, a passé la fin de semaine à Washington pour éviter la venue de nouveaux tarifs mercredi. Il dit avoir eu une rencontre constructive avec son homologue américain Jameson Greer hier après-midi. Washington fait pression notamment pour une reprise de la vente d'alcool ainsi que la gestion de l'offre des produits laitiers. À l'international, Donald Trump réduit l'ampleur des exercices militaires conjoints entre les États-Unis et la Corée du Sud prévus cette semaine. Il veut punir la Corée pour ne pas l'avoir appuyée dans la guerre en Iran. Il dit aussi avoir de bonnes relations avec le leader de la Corée du Nord, Kim Jong-un. D'ailleurs, l'annonce survient quelques jours à peine après la reprise par la Corée du Nord d'essai de missiles balistiques interdits par l'ONU. Et en terminant, le chef du Parti conservateur, Pierre Poilievre, estime qu'Ottawa devrait prolonger le congé de taxe sur l'essence pendant au moins 10 mois. Les libéraux avaient suspendu la taxe fédérale sur les carburants pour contrer la hausse des prix de l'essence causée par la guerre en Iran au mois d'avril. Elle équivaut à 10 cents le litre pour l'essence et 4 cents le litre pour le diesel. La mesure temporaire doit prendre fin le 7 septembre. Voilà, c'est complet. 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
2: Wow.
1: Les têtes en claque qu'on pourrait bientôt voir au grand écran.
2: Oui.
1: Gros projet, là.
2: Ben oui, Willy Waller 2006, on l'a entendu, 2006, ça fait 20 ans que les têtes à claques existent. Incroyable. Moi, j'ai grandi avec ça. Je me souviens, salut, c'est l'Halloween, on veut des bonbons. Ça, je l'ai tellement entendu. Puis je l'ai tellement dit aussi quand j'étais plus jeune. 20 ans déjà que les têtes à claques existent. Puis ça continue à être encore aussi populaire, encore 2 millions de vues par mois à peu près.
1: Hey,
2: pour un total qui avoisine les 850 millions de visionnements depuis 2006.
1: C'est
2: énorme. Mais c'est parce que, pourquoi un aussi grand engouement vers les têtes à claques, malgré que ça fait 20 ans? Ben, il y a une nouvelle génération qui les découvre encore. Uncle Tom et tous ses amis. En janvier, entre autres, on a vu Maxi ramener Uncle Tom justement dans leur campagne cuisiner à l'économe. Il y a Man Made aussi, Raoul qui a rappelé Johnny Boy pour lui vanter ses nouveaux sous-vêtements. On parle aussi dans le Bye Bye 2023. On a vu, je me souviens plus du nom du couple, mais on a vu le couple dans le Bye Bye 2023. Donc, on voit que les têtes à claques sont toujours présents dans l'univers culturel québécois. Donc, on parle de faire un film, éventuellement, un long métrage autour d'1h30. C'est le créateur Michel Baudet qui a dit ça en entrevue. Est-ce que ce sera seulement sur Internet ou sur grand écran? C'est encore à décider. Non, on pourrait rentrer en production très prochainement parce que ce qui est beau là-dedans, c'est que il y a pas beaucoup d'acteurs. Donc,
1: non.
2: Ça peut se faire rapidement comme ça. Et Michel Baudet, le créateur, qui a parlé de ça en fin de semaine. Est-ce que vous écouteriez ça, le long métrage des têtes à claques? Moi, c'est sûr que c'est certain que je sauterais là-dessus. Texto 6-12-13 si vous seriez intéressé par ça. Sinon, nouvelle génération de X-Men qui a été annoncée par Disney en fin de semaine au D23 du studio en Californie. Adam Driver qui fera partie des nouveaux mutants, Iniesta, Navarrete et Sadie Sink, entre autres. Sink qui reprendra son rôle de John Gray après l'avoir incarné dans Spider-Man Un Nouveau Jour, sorti du film qui est prévu en mai 2028. Et Adam Driver interpréterait le rôle du méchant Nathaniel Milbury dans le prochain film. Ah oui, Adam Driver qui joue encore le méchant.
1: Encore un méchant.
2: Il y a une belle face quand même de méchant aussi.
1: Il y a une face à ça.
2: Adam Driver. Maintenant, c'est ça. Tornade, Cyclope, ils sont tous là avec des nouveaux acteurs.
1: Bien intéressant à suivre en 2028. On joue à la question impossible et cette semaine, vous pourriez gagner votre accès familial journalier pour aller faire une petite visite au village historique de Val-Jalbert, autant pendant l'été, à la fin de l'été, ou même en automne. Ça, c'est bien le fun.
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1: Alors, notre question aujourd'hui.
2: 34% des gens ont déjà tenté de flirter à cet endroit. Quel est l'endroit recherché? Et je trouve que c'est pas beaucoup, 34% des gens.
1: Moi, je pense que c'est plus.
2: C'est sûr que c'est plus. Moi, c'est là que tout s'est passé. Ah, ouais. Ou presque. Non, c'est pas vrai. C'est pas là que tout s'est passé quand même, là. Mais, on a donné fort à cet endroit-là.
1: OK. Dis-nous des mauvaises réponses. Bon.
2: À la réunion de parents de l'école.
1: Non, ça n'a pas de sens.
2: Comment tu peux flirter à la réunion de parents, en tout cas? À l'hôpital, ouais. Drôle de place
1: dans
2: aussi.
1: Dans la salle d'urgence,
2: Ouais. En voyage, ça, je peux comprendre. Ça pourrait être un bon pourcentage,
1: ben oui.
2: Mais ce n'est pas la réponse qu'on cherche. Au travail. Mais je pense que c'est plus que ça aussi, ça. À l'épicerie. OK. À l'église.
1: Amen.
2: If God wants it.
1: Oh, ouais, c'est ça.
2: Au salon funéraire. Hey, ça je pense que c'est une place ordinaire pour flirter.
1: Ça, c'est...
2: À la SAQ. Ça doit être un bon spot, ça. À la SAQ.
1: Bon, tu sais, c'est quoi ta palette, toi?
2: Ouais, c'est ça.
1: Une pick-up line. Est-ce que je suis dans ta pastille de goût? Ça pourrait être bon.
2: On dit que je suis aromatique et charnu. À la salle de sport, oui, c'est un bon endroit aussi, mais ça aussi, j'ai l'impression que c'est plus que 34% des gens. Où est-ce que 34% des gens ont déjà tenté de flirter, d'après vous? Texto 6-12-13, fonctionnalité micro de l'application iHeartRadio, ou la page Facebook du 96.9 Rouge.
1: Ou vous pouvez nous appeler aussi, 690-2349, pour gagner votre accès familial journalier pour Val-Jalbert. Bonne chance! Et pendant qu'on choisit la personne gagnante et qu'on vous appelle, qu'on prend vos réponses, on écoute Miley Cyrus avec Flowers à Rouge.

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2: Ce n'est pas facile ce matin. Personne.
3: Hey, ben, personne n'a la bonne réponse.
2: Il y en a ceux qu'on a tenté de joindre. Ne répondez pas. Il y aura un gagnant. On va élire un gagnant maintenant. On vous repose la question. Caroline Debille, on aurait dû vous donner un indice, mais dans nos têtes, c'était comme évident. La question qui est 34% des gens ont déjà tenté de flirter à cet endroit. On cherchait, il y avait une tonne d'endroits qu'on pouvait rechercher. On a reçu des mauvaises réponses.
3: Mais hein, on a reçu au bar. Ce n'est pas l'endroit qu'on cherche, le bar, non. Mais c'est pas mauvais. Sur une lumière de circulation, comment? Comment tu peux cruiser? Après ça, tu mets ça sur Spotted? Ah non. Dans la salle d'attente de l'urgence. Hey, là, ça va pas bien, là, dans la salle d'attente. Mais écoute, si ça marche pour vous autres. Dans le transport en commun, OK. Ouais. Au garage, OK. OK. Au camping, tu sais, au garage, comme vous avez besoin d'un changement d'huile, madame. Camping. sous une photo publiée. Ça, c'est très 2026.
2: C'est très... Je te lance une ligne dans tes commentaires.
3: Ouais, genre, à l'épicerie, ça, on a vu que c'était très populaire. Au restaurant également. Et il y a Hélène qui a écrit ça. Les gens ont flirté à Val-Jalbert après sa fermeture définitive. Des années 1922 environ, et même encore aujourd'hui, je l'espère. Val-Jalbert est encore vivant et plein de merveilles. S'offre à tous les amoureux. Wow! Merci, Hélène.
2: Mais non, c'est pas ça. Est-ce qu'on a quelqu'un au bout du fil? Non.
3: J'espère.
2: Je
3: on l'essaie-tu?
2: Oui, alors, est-ce qu'il y a quelqu'un à l'eau rouge?
4: Hey. Oui.
2: Oui? Hey! À qui on parle?
3: C'est Michael.
4: Oui.
2: Allô, Michael! Hey, qu'on a eu peur. Là, tu répondais. Colline. Alors, Michael, on te repose la question.
3: Parce que t'es comme le seul qui a eu la bonne réponse. On n'a même pas le choix. 34% des gens ont déjà tenté de flirter à cet endroit. Quel endroit on cherche?
4: À l'école.
2: À l'école! Hey, on a tous déjà croisé à l'école. Michael, t'as-tu déjà croisé ou un petit kick à l'école, là? peut-être pas.
3: Ah non,
2: mais
3: ouais,
2: c'est là. Et moi, à l'école, là, c'est là que je faisais tout.
3: Peut-être juste nous autres, Léa, finalement.
2: On était seuls. Ben, Michael, crousé ou pas à l'école, chose certaine,
3: à
2: Val-Jalbert, si ça te tente. T'as ton accès journalier familial. Un gros bravo, puis un gros merci d'avoir répondu à l'appel. On est bien, bien contents.
4: Merci.
2: Bonne journée. Bye bye.
3: Reste en ligne.
2: On va prendre tes infos. Hey, Colin, c'était pas facile. Clairement, Tom, on est peut-être tout seul dans notre équipe à déjà avoir cruisé à l'école.
3: Vous avez jamais cruisé à l'école, gang.
2: Ben, voyons donc. OK, c'est quoi l'endroit inusité où vous avez déjà été sur la cruise? On veut savoir, texto 6-12-13, on retwiste la question impossible. L'endroit inusité ou l'endroit de prédilection aussi pour cruiser, que ça marche
3: pour
2: à tout. On veut tout savoir, texto 6-12-13. On vient là-dessus après Charlotte Cardin. Ouais. Tant pis pour elle.

0: paroles, Charlotte Cardin au 96.9 Rouge. On vous demandait par rapport, ben, en lien avec notre question impossible, c'est quoi l'endroit inusité où vous avez déjà été sacrose? Avez-vous déjà flirté dans un endroit, bon, qui sort un peu de l'ordinaire? On a eu des réponses, ma foi, vous êtes en feu, là, mais ça finit souvent très très bien, là, Tom, oui. Bon texto.
1: On a reçu, j'ai déjà flirté au travail en cuisine, 12 ans plus tard, 2 beaux enfants, wow,
0: imagine.
1: Beau texto, ça. Mmh. Dans un jeu vidéo en ligne, ça fait 7 ans que nous sommes ensemble.
0: Ça, là, mais oui, mais wow. Tu sais, pour ceux qui comprennent pas, quand on joue à des jeux vidéo, on se fait matcher des fois, ouais, dans des parties avec du monde qu'on connaît pas ben, là, en fait, on joue en ligne.
1: Il y a 7 ans, c'était en 2019, c'est en pleine pandémie. Fait que c'est là où est-ce que les jeux vidéo étaient full populaires. En plus, il y avait juste là pour les rencontrer. Très cool, très belle histoire, j'adore. J'ai déjà...
0: ça me drôle.
1: Fait rire. J'ai déjà croisé le gars qui répond au téléphone quand on appelle un taxi. Taxi Uni, bonjour. Oui, qu'est-ce que tu fais ce soir? Ben, je travaille, j'ai un taxi. Oui, un taxi pour que tu viennes chez nous.
0: C'est peut-être travaux le livre gratuit aussi, là, je veux dire. Ben, c'est qui tente rien n'a rien. J'adore ces endroits inusités où vous avez déjà été sacrose. Tom, est-ce que tu dis je dirais que t'es un bon cruiseur et que tu sais saisir l'opportunité, le bon endroit.
1: J'ai l'impression que oui.
0: Oui?
1: Je pense que oui. Je pense que...
0: OK.
1: Je veux pas me lancer de fleurs, mais je pense que je fais bien ça quand même. Une fois que j'étais devant moi... Je
0: perds pas tes moyens?
1: Non. J'aime vraiment ça, d'ailleurs. Ouais. C'est pas quelque chose que je devrais dire à radio en onde directement. Mais j'aime ça flirter. Oh oui. Je pense que je le fais bien. J'ai mon petit regard. Puis après ça, tu sais, j'observe avant, je vois comment... C'est bien gênant à dire. Comment elle a une démarche. Je vous dirai pas tous mes trucs en ondes, vous voulez?
0: Mais donne-nous en un ou dis-nous là une fois où t'as cruisé dans un endroit où...
1: Okay. On était sur le Nil, en Égypte, OK? Sur un bateau. Puis il y avait juste du monde qui parlait allemand.
0: OK.
1: Moi, je parle pas allemand du tout.
0: Dark Vader.
1: Mais ma mère a déjà vécu en Allemagne un peu. Fait que là, je textais ma mère pour lui demander, parce qu'il y avait une fille qui était cute, j'étais célibataire à l'époque aussi. Puis je lui demandais... Comment ça se disait telle affaire en allemand? Fait que là, je pouvais pas tenir une conversation en allemand.
0: Ben non.
1: Mais je regardais la fille, puis quand j'allais au bar sur le bateau, on était en croisière sur le Nil, puis j'allais lui faire un petit commentaire, un petit... Je savais pas ce qu'elle me répondait du tout. Mais ah, ça, c'est l'endroit le plus inusité, je pense.
0: Qu'elle disait, arrête, je suis pas intéressée. Non.
1: Je suis en couple.
0: Regarde, tu n'y as vu que du
1: tout. Ou c'est laid, je sais pas, peut-être, mais...
0: OK. Sur le Nil, ça, je dirais que c'est
1: quand même,
0: c'est inusité. Bon, ouais. Clairement, ça a pas fonctionné, la barrière du langage. Moi, là, je suis vraiment nulle pour cruiser. Je suis pas subtile. Je t'ai demandé tantôt, est-ce que tu perds tes moyens, Tom, quand tu cruises? Toi, c'est non. Moi, la réponse est oui. Là, je deviens... En fait, je suis quelqu'un de naturellement surexcité. Là. Fait quand j'ai un intérêt pour quelqu'un ou quelque chose, ben là, je deviens emballée, toute nerveuse. Puis là, je parle, le ton monte. Je deviens, là... je deviens malaisante. Je ris à des affaires où je devrais pas rire. Pour vrai, faut pas que tu me vois sacrose. Puis mes méthodes pour accrocher quelqu'un, tu sais comment j'ai accroché mon chum la première fois, là. Oh, j'ai accroché le bonjour sur TikTok. Oh, je t'ai envoyé un message par erreur. Tu sais, franchement.
1: Ça, c'est pas fort, ça.
0: Je suis la pire personne pour cruiser et je suis la pire personne pour recevoir de la cruise. Là aussi, je sais pas comment réagir dans les deux sens. C'est comme... C'est impossible. Ça sera pas possible. Moi, la cruise, non.
1: Ma phrase d'approche la plus sûre, je dirais, c'est... Je pense que tout le monde a une bonne histoire à raconter. Je t'allais faire tantôt.
0: Non. Mais tu dis vraiment ça.
1: Ben oui, oui. C'est comme ça que j'ai fait avec ma copine actuellement.
0: Ah, ouais?
1: Elle m'a raconté qu'elle avait un cochon. Puis maintenant, j'ai un cochon depuis maintenant 3 ans.
0: T'es papa d'un cochon.
1: Papa d'un cochon.
0: Félicitations. Ta pick-up line t'a mené très, très loin. On a encore des textos qui rentrent. Ouais. On vous lit dans les prochaines minutes parce que crime, c'est trop bon. On peut pas passer à côté de ça. Bon, pour tout de suite, c'est Roxane Bruno, Hold Me Close, Dom Bellan aussi. Va venir faire son tour dans la prochaine heure avec sa chronique scolaire à ne pas manquer. Puis d'habitude, il n'y arrive pas les mains vides. C'est tout ce que j'ai à dire. Roxane Bruno dans la gang de l'été.

0: Roxane, Bruno, 96.9 Rouge. On a une heure à venir qui sera assez garnie. Dominique Bélan des Jean Coutu Jonquière va venir nous présenter sa chronique scolaire, va venir nous présenter les musts à avoir cette année pour la rentrée. Sinon, également, notre question du jour, on vous demande c'est quoi la trouvaille la plus inusitée, la plus belle trouvaille que vous avez fait en friperie dans votre vie, parce qu'aujourd'hui, c'est la journée des friperies. Tom, es-tu un adepte de friperie?
1: Pas tellement, je te dirais. J'y vais avec ma blonde, mm-hmm. parce que ma blonde, elle aime beaucoup ça. Ouais. Puis, c'est rare que j'achète, par exemple.
0: OK, mais tu sais pas la journée où tu pourrais tomber sur une...
1: Ah, mais j'achète de temps en temps. Oh,
0: ah,
1: j'achète
0: c'est bon. Des belles affaires. Fait qu'on vous lance déjà la question. Vous pouvez y répondre sur la page Facebook de Rouge ou encore 6-12-13 sur le micro même. Ça nous ferait un grand plaisir. Aussi, en musique dans les prochaines, on aura Leanne Rimes.

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8: L'été. 7h56 dans la gang de l'été. Bon début de journée, bon lundi avec nous. Merci d'avoir choisi Rouge ce matin. Bon matin où on commence à peut-être ressentir qu'il y aura éventuellement, dans un futur proche, des éclaircies.
9: Ouais, c'est ça. On reste positif. Peut-être qu'aujourd'hui, si la tendance se maintient, Radio-Canada annonce qu'on aura un gouvernement ensoleillé. On est à 15 présentement. C'est un maximum de 24 pour la journée. Énormément d'humidité. On va ressentir aux alentours de 28. Oh ouais, on gagne 4 degrés avec l'humidité aujourd'hui. Et c'est 30% de probabilité d'averse. Donc, 90% de chance de beau temps. Ben, je dis beau temps, mais ça va être plus des nuages que du soleil pour aujourd'hui. Quelques percées de soleil par-ci, par-là. Il devrait plus pleuvoir là, ce matin. Ça devrait être plus en début de soirée que ça débute s'il y a quelques averses. S'il pleut dans votre coin, texto 6-12-13. Demain, belle journée. Alternant soleil et nuages aussi. Maximum de 24. Pas de pluie à l'horizon. Mercredi, un peu pluvieux. Mais jeudi, vendredi, on annonce de belles journées pour l'instant, en tout cas. Donc, seulement mercredi, là, qui est un peu moins beau.
8: C'est ça. Tom, tantôt, on parlait des endroits les plus inusités où on a déjà cruisé. On a eu 2 bonnes réponses.
9: Ouais, ben, il y a eu 2 bonnes réponses, une mauvaise. Non, c'est pas... Isabelle qui dit, moi, je suis Team Thomas, moi aussi, j'ai le petit regard. Il y a Nancy qui dit, moi, mon amoureux m'a séduit à l'église. Je chantais dans la chorale et ça fait, demain, ça fera 37 ans de mariage.
8: Bravo! Wow!
9: Et Gabrielle, l'endroit la plus inusité où est-ce qu'elle flirte, c'est au 6-12-13. Elle écrit « Thomas, et sa voix de rêve pourrait me cruiser n'importe où et réussir. »
8: Ben Gabrielle, tu pourras dire dans ta vie que t'as cruisé ou semi-cruisé au 6-12-13. Faut le faire.
9: Hey,
8: on vous parle de cet athlète de judo almatois qui nous rend très très fiers, François Gauthier-Drapeau, qui revient sur le podium international après quelques temps. Le judoka qui a décroché la médaille d'argent samedi au Grand Prix de Lima au Pérou chez les moins de 81 kilos. Bravo! Il s'est incliné en finale contre le Brésilien David Lima. Donc, c'est une médaille qui lui fait du bien. Comme je le disais, ça faisait longtemps qu'il n'était pas monté sur le podium international. Ben là, c'est fait. Et ben on est très, très fiers de notre almatois François Gauthier-Drapeau. On s'informe avec Benoît Nouveau Info. Benoît, Québec s'entend avec ses ingénieurs.
10: Ouais, la grève des 1900 ingénieurs du gouvernement du Québec qui paralysait 150 chantiers routiers à travers la province prendra fin à 7 heures ce matin. Cette décision fait suite à une recommandation de règlement soumise par un médiateur conciliateur. Le contenu de cette recommandation sera présenté aux syndiqués ce vendredi. Le comité de négociation considère qu'il s'agit d'un règlement satisfaisant dans le contexte actuel. Maintenant, un homme de 51 ans doit être accusé du meurtre de sa conjointe assassinée samedi dans un logement du quartier Saint-Michel à Montréal. Le décès de la femme de 44 ans a été constaté sur place. Le suspect a été hospitalisé après l'intervention policière en raison de blessures qui se seraient possiblement infligées. On écoute Annick Brazeau du regroupement des maisons d'hébergement pour femmes victimes de violences conjugales.
11: C'est encore un féminicide de trop. C'est décourageant de voir qu'il y a encore des féminicides malgré tout ce qui est fait, tous les outils, les filets de sécurité qu'on a en place pour les victimes, toute la prévention, la sensibilisation. C'est un signe qu'on doit encore continuer de faire le travail, qu'il y a encore des choses à faire.
10: Maintenant, un sexagénaire a perdu la vie hier après-midi après avoir perdu le contrôle de son VTT à Saint-Basile dans la région de Québec. L'accident est survenu vers 16 heures sur le rang Saint-Joseph. On ne connaît pas encore la cause exacte de l'embardé. Le conducteur ne portait pas de casque protecteur. Et en terminant, l'actrice américaine Hayden Panettiere, connue pour ses rôles dans les séries Heroes et Nashville, est décédée la nuit dernière. Elle avait seulement 36 ans. La cause du décès n'a pas encore été révélée. L'actrice avait donné naissance en 2014 à une fille issue de sa relation avec le boxeur ukrainien Vladimir Klitschko. Voilà, c'est complet pour tous les détails et autres nouvelles. Visitez le nouveau.info.
8: Merci beaucoup, Benoît. Tom, le fils de Justin Trudeau, fait tellement parler de lui en ce moment.
9: Ouais, il fait de la musique, Xavier Trudeau. Et il a d'ailleurs sorti une nouvelle chanson, Downtown. 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

0: Et il a publié une vidéo il y a quelques heures, il y a moins de 24 heures en fait, de son père, Justin Trudeau, ancien premier ministre du Canada, qui magasine dans une quincaillerie du boulevard Saint-Laurent à Montréal. Puis là, c'est pas clair si la chanson passe à la radio de la quincaillerie ou eux-mêmes l'ont mis, mais on voit Justin Trudeau qui danse dans l'allée de la quincaillerie sur la chanson de son fils, qui chante la chanson de son fils, et la personne qui filme, bien entendu, ben c'est sa copine, Katy Perry, qui prend aussi le temps de danser en mode selfie. Donc, on les voit tous les deux se trémousser sur les sons de Xavier Trudeau, son extrait Downtown qui est vraiment excellent.
1: Vous irez écouter ça. Mais c'est bon de même.
0: Je sais pas pourquoi c'est bon de même. On dirait que tu voudrais pas que ce soit bon, mais c'est bon.
1: C'est très, très bon.
0: Donc, franchement, je trouve ça aussi mignon que Justin essaye de, tu sais, d'utiliser sa popularité, son reach pour en faire profiter son fils, lui donner une popularité supplémentaire. Puis Krim, c'est mérité.
1: Parce que c'est
0: excellent.
1: Bon.
0: Ouais, voilà. Sinon, une nouvelle bande-annonce de Stat a sorti en fait sur les réseaux sociaux, beaucoup jasé, et ça lui donne des airs de Grey's Anatomy pour la prochaine saison. En quelques secondes, on retrouve plusieurs personnages bien connus, mais aussi on peut déduire certaines choses. Donc, il y aura un saut dans le temps au début de la cinquième saison, l'histoire qui va reprendre environ 2 mois après les événements de la finale de la saison précédente. Mm-hmm. On va pouvoir voir ce que les personnages faisaient avant de se rendre à ce moment-là. Donc, 15 septembre prochain, la nouvelle saison de Stat qui se fait attendre. Mm-hmm. Et c'est la journée des friperies aujourd'hui. On veut savoir quelle est la plus belle trouvaille que vous avez faite en friperie.
1: Merci Thomas. C'est la rentrée qui arrive. Hein. On veut pas le dire trop fort, mais là, faut faire face à la réalité. Et pour alléger le tout, pour faire ça dans le plaisir, littéralement, on a Dominique Belland et Jean-Coutu Jonquière qui vient nous présenter sa chronique scolaire. Il a recensé les meilleures trouvailles, les musts à avoir pour la rentrée de vos jeunes cette année. Fait que soyez bien à l'écoute. Il s'en vient dans les prochaines minutes et soyez bien à l'écoute. Hein. Parce qu'à la fin de la chronique, on vous pose une question. Va falloir...
0: On vous garde.
1: Faut être attentif. Ça pourrait être très payant pour vous. On en parle après Can't Fight the Moonlight à Rose.

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1: Et là, on est complètement énervé en studio. Vous savez, à chaque fois que Dom Bélan vient faire son tour, on capote. Parce qu'il arrive tout le temps avec des bébelles plus impressionnantes les unes que les autres.
2: Oui.
1: Bonjour Dominique Bélan.
2: Bon matin.
1: Aujourd'hui, ben gros planning, premièrement, c'est la rentrée. Là, les listes des faits scolaires, c'est-tu bien achalandé en ce moment dans les gens coutus?
2: Là, je vais sécuriser les parents qui, ce matin, se disent « Oh, on est à la dernière minute ». Il y a encore 35% des parents qui n'ont pas acheté le matériel scolaire.
1: Merci.
2: Donc, vous êtes les 3,5 sur 10 qui n'ont pas encore acheté le matériel.
3: Pas la majorité, mais comme pensez-y.
2: Ça commence à être le temps. Il reste environ 14 jours. Donc, faut mettre la switch à on.
1: Là. C'est ça. On est rendu là. Et bon, aujourd'hui, c'est une chronique comme spéciale surligneur. Là.
2: Oui, vraiment, j'ai apporté les surligneurs parce qu'on s'entend là qu'on réinvente plus la roue. Là, on est dans les détails techniques un peu là, des crayons. Puis les crayons, pour vous donner un ordre d'ampleur au Canada, je parle pas des surligneurs, mais les crayons en général, ils vendent entre 400 millions et 500 millions de crayons par année au Canada.
3: Grosse business.
2: Grosse business, puis je m'en rends compte, plus on raffine, plus on en vend. Fait que c'est un peu bizarre, on n'achète pas nécessairement un surligneur parce qu'on a besoin d'un surligneur. On achète un surligneur maintenant à cause que la couleur est belle, parce qu'il y a une nouvelle technique qui est effaçable. Ouais. Donc, c'est ce qui allume un peu les gens dans les achats de matériel scolaire.
1: Absolument.
3: Ça me surprend parce que on dirait que avec les iPads, les ordinateurs portables qui s'invitent dans nos écoles, dans nos classes, j'aurais pensé qu'on vendait moins de crayons.
2: Oui, puis honnêtement là, il y a un lien direct avec ça. On revend de plus en plus de papeterie fine.
3: Ah, ouais.
2: Donc on se rend compte là. Moi j'ai deux gérants. J'ai un gérant qui est François à la 319 qui lui est iPad puis cellulaire, prend toutes ses notes là-dessus. Puis j'ai une gérante qui est plus papeterie fine. Ça y prend encore son agenda. Faut qu'elle surligne, donc faut qu'elle écrive ses notes, c'est important. Puis je pense qu'il y a vraiment deux méthodes de penser, puis je pense que les deux ont leur place.
1: Mais je pense qu'on commence à apprécier aussi le papier. Tu sais, genre le papier, c'est plus genre le vieux cahier Canada. Là, on apprécie.
2: On raffine un peu plus les documents, les livres, c'est beau, il y a de l'imprimé dessus, donc c'est ce qui nous permet d'utiliser davantage de crayons.
1: Bon, parle-nous-en des surligneurs que t'as apportés.
2: Ce matin, j'ai 5 crayons différents, on va y aller rapidement. Stabilo, qui est l'inventeur du phosphorescent, du crayon surligneur Stabilo, qui est les crayons que j'ai apporté de couleurs. Il y en a de toutes les sortes, mais le bleu, le gris.

0: le vert. Donc, c'est ceux-là qui sont plats.
1: Mais tu dis bleu, gris, vert. Là. Ben, premièrement, gris, est-ce que ça surligne pour vrai?
0: Oui, ben tu l'as essayé.
1: Oui, ça surligne
0: vraiment. Puis le gris est vraiment beau. Mais l'avantage de ce crayon-là, c'est qu'il est plat. Donc, c'est niaiseux, mais pour un enfant, ça roule pas sur la pupitre, sur le pupitre, puis
2: ben
0: pouf, ça tombe à terre.
2: Puis entre les doigts aussi, c'est il y a une bonne pomme,
0: la
2: là.
0: La prise est excellente. C'est un des autres avantages.
1: Je veux aussi qu'on prenne le temps de redire les couleurs, parce que ça pourrait, je sais pas, être l'une des questions d'aujourd'hui. Là, tu dis bleu, mais on parle de de bleu différent, de pas un bleu ciel, il y a un bleu plus pâle, bleu foncé. Ouais. On n'a pas le bleu classique du surligneur.
0: Non, c'est vraiment à la limite marine.
1: Ouais,
0: on a
1: exact.
0: Le gris, donc j'ai amené des couleurs qui sont un peu plus moins fluorescent,
1: plus pastel.
0: Exactement, plus pastel. Donc Stabilo, qui est une compagnie vraiment européenne qui a inventé le phosphorescent en 1971. J'ai Ritech, qui est l'autre compagnie, qui est les marqueurs effaçables. J'ai deux marqueurs, puis ça, là, j'ai été vraiment...
2: On
0: a fait le saut.
2: Ça n'a pas de bon sens. Un surligneur qui s'efface, le
0: mec. Oui, puis t'as un bout, puis c'est une réaction chimique, dans le fond. Hein. Ça l'efface pas sur la feuille. Tu surlignes avec le rose, le jaune ou la couleur que tu prends. Et à l'autre bout, si t'as fait une erreur, tu peux tout simplement effacer ta ligne. Et tu l'essayes, ça fait très bien, Léa.
2: Pour les TDAH, c'est comme moi qui surlignais pas à bonne affaire, que le prof disait de surligner.
0: Exactement.
1: Oups! Est-ce qu'il faut attendre... s'il a le temps de sécher, est-ce que ça l'efface quand même?
0: Aucun incident. Parce que c'est une réaction chimique du liquide qu'on met pour changer la couleur du fluorescent.
2: J'ai jamais vu ça.
0: C'est bon. Crayola, on va y aller rapidement. Excuse-moi, Crayola, les clics, ça là, juste le bruit.
2: Hey, c'est un méchant clic. Là.
0: C'est un méchant clic, puis le crayon, il ne sèche pas. Et l'avantage pour le jeune, c'est Crayola, c'est lavable. Donc la peau, les vêtements, peu importe, on lave ça à l'eau chaude, ça revient. Mais l'autre avantage, il n'y a pas de perte de bouchon. Donc ça ne séchera jamais dans les étuis, ça ne tachera pas l'étui et ça ne séchera pas l'étui. On a les surligneurs néons dans Crayola et on a le clic qui est 12 marqueurs de couleurs vraiment absolument magnifique. Léa va garder la boîte après la chronique, c'est sûr. Je vais terminer par le dernier produit qui se trouve être Main Paper, une nouvelle compagnie qu'on a rentrée cette année. Les surligneurs, l'avantage de Main Paper, c'est que c'est les plus durables. Et là, pour les gens qui surlignent beaucoup dans les livres, ils vont comprendre ce que je veux dire. Tu surlignes en jaune, puis 6 mois après, le jaune est rendu très, très pâle. Ben, Main Paper, c'est la compagnie qui se définit par les produits les plus durables, mais les plus durables aussi dans la distance. Parce qu'ils disent qu'on peut surligner jusqu'à 600 mètres avec un crayon.
2: Wow.
0: Donc, un peu plus qu'un demi-kilomètre.
2: C'est fou.
0: Donc, la distance est bonne. L'écriture est bonne aussi. Les couleurs sont agréables. Il y a du pastel. Il y a des couleurs fluo. Donc, excellent produit. Nouveauté pour nous cette année. Vraiment fier de vous le présenter.
2: Oui, avec raison.
0: On a notre concours.
2: Ouais, Léa. un beau 50$
0: $50. Je pense que Thomas, il a de l'air assez prêt pour la question.
1: Mais avant, je veux juste qu'on revienne pour être sûr là, sur les couleurs, les différentes couleurs de marqueurs qu'on a amenés. On a amené des couleurs pastel. Il y en a vraiment des citrons, il y en a des tangerines, il y en a des bleus pâles, il y en a des mauves,
0: le néon
1: également. Puis comme tu disais, c'est pour la rentrée scolaire, mais comme une Léa qui est vraiment fan de crayons, puis ta gérante aussi qui est fan de papeterie, je pense que vous allez trouver quelque chose à votre goût, un marqueur à votre goût là-dedans, très à la mode comme crayon. Donc, pourquoi je vous dis ça? Mais question du jour, donnez-nous l'une des nouvelles couleurs de marqueur à la mode.
2: Ouais, ça. On en a parlé, puis ça a inusité, mais crème, ça pogne. Dominique, merci. Je trouve ça rafraîchissant de voir d'autres couleurs de marqueurs, puis crème, tout le monde va trouver son compte. Fait qu'on vient voir aux Jean Coutu, dans les Jean Coutu Jonquière, finalement. Vous avez encore du stock sur les tablettes.
0: Plein.
2: Tout le temps.
0: Plein.
2: Ça déborde.
0: Et la semaine prochaine, ça va être immense comme chronique parce que j'apporte tout ce qui est autre que les crayons, donc la papeterie, les cartables.
2: Oh, on va te garder 20 minutes avec nous la semaine prochaine. Vous répondez à la question 6-12-13 et vous pourriez gagner un beau 50$ à dépenser dans le rayon finalement scolaire, dans vos Jean Coutu et Jonquière. Bonne chance, on voit déjà les bonnes réponses qui entrent. Justin Bieber s'en vient avec Peaches et on joue aussi à la boulette. Donc, vous textez boulette. Boulette, pourquoi pas accompagner de la réponse pour le concours du Jean Coutu texto boulette. Et si vous gagnez la partie, vous pouvez gagner votre jeu de la boulette.

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5: On joue à un de nos jeux favoris dans la gang du matin. On joue à la boulette. La boulette qui est un jeu très, très simple. On a une thématique aujourd'hui qui est la thématique vêtements parce que c'est la journée des friperies. Et Tom et moi, on a quelques mots à faire deviner à des auditrices qui sont avec nous. On va les mener à ces mots-là avec des indices sans jamais nommer le mot, bien évidemment. Ce matin, on joue avec Marie-Ève qui sera jumelée avec Thomas. Bonjour Marie-Ève.
9: Allô.
5: Ça va bien?
9: Oui, toi?
5: Oui, t'es prête
10: à
5: gagner la boulette?
9: Bien sûr.
5: Ah, voilà. Ben on va sonder Isabelle dans ce cas-là. Bonjour Isabelle.
11: Salut.
5: Isabelle, toi, es-tu prête à gagner avec moi?
11: Okay, yes.
5: Oh my God,
10: aucune chance. Désolée, Isabelle.
5: Vous êtes, ben les deux, vous êtes crinqués. Fait que peu importe. J'aime votre énergie. La personne qui va gagner entre les deux équipes, fait que soit Marie-Ève, soit Isabelle, si vous gagnez cette partie de boulette, vous remportez votre jeu de la boulette que vous pourrez passer chercher à la station. Tom, ça te tente de commencer avec Marie-Ève?
10: Oui, OK.
5: Excellent. Donc, vous avez 40 secondes. Je rappelle que la thématique aujourd'hui est vêtements. C'est parti.
10: OK, Marie-Ève, c'est pour montrer le nouveau linge d'un designer. Ils font ça. Il y a plusieurs filles qui passent sur un stage.
9: C'est un
10: de mode, là.
9: Ouais, c'est ça. Une parade de mode.
10: Ouais, une parade, mais l'autre mot pour une parade.
5: Change de mot.
10: OK. À l'école privée, on porte tous ces vêtements-là. On appelle ça...
9: Un uniforme.
10: Oui, ouais. C'est bon. OK. Lorsqu'on va essayer... Ah, merde, j'ai dit essayer. Laisse faire.
5: Ben non, c'est correct.
10: Ah ouais. OK. Lorsqu'on va essayer du linge dans un magasin, on va essayer ça où?
9: Dans une salle d'essayage.
5: Ouais, oui, bonne réponse.
10: OK, on accepte, parfait, OK. OK. Caroline, je suis désolée, Marie-Ève, c'est de ma faute.
5: Vous en avez combien?
9: Deux.
5: OK, bon. Alors, Isabelle, on peut faire mieux. On peut faire mieux, c'est parti. Oui. Alors ça, Isabelle, c'est un tissu qu'on utilise pour faire du tricot. Ben souvent, ça se vend un petit
9: peu. La laine.
5: Oui, exactement.
10: Ah,
5: ça, c'est l'exercice qu'on fait pour que le linge, il soit, il n'y a plus de plis. On met ça sur une table.
9: On repasse. Oui.
5: Repassage, oui. Ça peut être du zébré, du léopard, du picoté, du carotté. On dit que c'est un...
9: Foulard?
5: Mais... Non, le picoté, le carotté, on dit que c'est un... OK, oui. Oh mon Dieu. C'est souvent sur une veste, c'est ce qui lie deux bouts de vêtements, ça fait zzzz.
10: Le son.
5: OK, son, mais ça, quand il fait de la pluie, c'est...
9: Un habit de pluie, un imperméable.
5: Oui, c'est ça, mon Dieu. Je pense qu'on a gagné au final quand même. Bravo, Isabelle!
10: Hey, mais tu sais, en tout cas, j'aimerais ça avoir le juge ou l'arbitre qui vienne... On peut pas la reprise à Toronto?
5: Non, les boss de Toronto sont en vacances.
10: Le zzz, je suis pas sûr que c'est légal.
5: Ils connaissent pas nos noms à nous. Fait que... Bravo Isabelle, tu pourras passer chercher ton jeu de la boulette à la station. Merci d'avoir joué avec nous et merci Marie-Ève aussi.
10: Je suis désolée Marie-Ève.
9: Merci beaucoup, bonne journée à vous deux.
5: Bonne journée les filles, bye bye.
9: Bye.
5: Ah mon Dieu, c'était pas une bonne partie de la boulette.
10: Non, c'était pas... Je veux dire, c'était dur. C'était vraiment dur.
5: C'était
10: la prochaine fois, dis-moi non la thématique avant.
5: Je te l'ai dit avant. Elle est écrite depuis vendredi dans le document, Thomas Aubin. Hey! Ricardo s'en vient après Justin Bieber, c'est Peaches à Rouge.

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1: Dans la gang de l'été au 96.9 Rouge. Bon lundi avec nous. C'est un début de semaine plutôt ennuageux. On va dire de même.
2: Ah, mais
1: ça va se placer.
2: Mais le lac mène une bonne vie. Ah oui.
1: Qui?
2: Ah oui, le lac Saint-Jean. On mène une bonne vie au lac, ça c'est clair, parce qu'on a 15 à Saguenay puis 16 au lac Saint-Jean.
1: 16?
2: Incroyable. Non, c'est un maximum de 24 pour la journée avec l'humidité qui est ressentie parce que c'est très humide pour la journée. Ce soir, ressenti aux alentours de 28. Donc, quand même assez chaud. Et c'est des nuages pour la majorité de la journée. Quelques percées de soleil par-ci, par-là. Lorsqu'il y en a, profitez-en. Et ce soir, on a 70% de chance de pas avoir de pluie. OK, on voit ça comme ça. Et demain, alternant soleil nuages pour la journée. Mercredi, la pluie pour l'instant, mais après ça, plus de pluie. Donc, il y a mercredi qui devrait pleuvoir, mais sinon, nuageux, mais quand même une belle semaine à venir.
1: Bon, merveilleux, on pourra en profiter avant la rentrée qui s'amène très, très bientôt. On s'en va trouver Xavier de Nouveau Info. Bonjour, Xavier.
3: Hey, salut.
1: Ça va bien?
3: Ça va très bien depuis que je vous ai vu ce matin.
1: Oh, t'es gentil.
3: Vous avez illuminé mon lundi nuageux.
2: Non, mais il est bien têteux.
3: Ouais. Je veux revenir.
1: Qu'est-ce qu'on surveille aujourd'hui à Nouveau Info?
3: Ben, plusieurs choses, là, en fin de semaine. Grosse fin de semaine, quand même, là. Un autre corps a été repêché dans la région du Saguenay-Lac-Saint-Jean. Là, on s'obstinait dans les bureaux. Ça va, c'était-tu la 5e, c'était-tu la 8e noyade? Mmh. Fait qu'on va dire que c'est la 6e et demie.
1: C'est la 8e, c'est ça.
3: C'est la 8e, c'est ça. Ben, c'est ça, c'est parce qu'on se fiait à ce que t'avais dit, mais on n'était pas sûr. Ben, bref,
1: selon,
3: on va te faire confiance.
1: Ouais, c'est dans l'article de Radio-Canada.
3: Ah, OK, bon, ben, c'est ça. Voilà. Utilise d'autres médias, y a pas de problème. Donc, c'est survenu dans la rivière Petite Décharge, là, à Alma. Donc, un sextuagénaire. Ça, c'est compliqué comme mot, hein. Sextuagénaire. Donc, c'est ça. 8e noyade, quand même, au Saguenay-Lac-Saint-Jean cet été, c'est assez intense, quand même. On va essayer d'en apprendre plus. Pardonnez-moi, du côté de la Sûreté du Québec. Ensuite, il y a un juge de la Cour supérieure qui dit que des travaux sont nécessaires là, sur la rue Chabanel, là, près du séminaire de Chicoutimi, là, pour contrer les inondations. Parce qu'il y a beaucoup d'inondations là, donc le juge a fait « c'est assez, faites des travaux ». On va essayer d'avoir la réaction de la ville quand même par rapport à ça. Et finalement, et François Blanchet est toujours dans la région depuis, je crois, là, c'est jeudi ou vendredi passé, donc il a passé la fin de semaine ici. Il redonne un point de presse ce matin concernant le programme d'aide à la trésorerie. Et on va quand même essayer de savoir aussi comment ça se passe, là, les négociations avec Washington.
1: Excellent, merci beaucoup, Xavier. On surveille ça au bulletin dès 17h. Voici ce qu'on va retenir dans le showbiz aujourd'hui.
2: Les têtes à claques ont 20 ans et pourraient sortir un long métrage bientôt. Le chanteur du groupe BTS serait presque sourd d'une oreille à 30% seulement et ce serait dû à son service militaire. Et un peu beaucoup passionnément aujourd'hui dès 15h55 avec Phil Roy, Éléonore Lagacé et Jay Fournier.
1: Excellent, on surveille ça dès 15h55. Aujourd'hui, 17 août, c'est la journée des friperies. Êtes-vous des adeptes de friperies? J'adore aller faire mon tour là-bas. Et des fois, on retrouve des petites pépites, hein, des trucs que tu dis, mon Dieu, que je paye vraiment pas assez cher pour ce que j'ai en ce moment. C'est quoi la meilleure trouvaille que vous ayez fait en friperie, en magasinant? C'était pas prévu partout. On veut vous lire autant sur la page Facebook de Rouge que texto 61213. On revient sur vos trouvailles vraiment, bon, inusitées. Après Ballon Sonde, c'est Jeff Fourzé dans la gang de l'été à Rouge.

0: 8h36 dans la gang de l'été à Rouge. C'est la journée des friperies aujourd'hui, puis ça nous a mené à vous poser la question. C'est quoi la meilleure trouvaille que vous avez fait dans une friperie? Un truc que tu dis, mon Dieu, que je tombe là-dessus, puis comment ça se fait surtout que personne ne l'a pris avant moi? Tu sais, comment ça se fait que c'est moi qui a la chance d'hériter de ça? Tom, premièrement, es-tu un fervent des friperies? C'est une habitude?
1: Personnellement, pas tant. Je te dirais que ma blonde, oui, par exemple, elle est là toutes les semaines, ça c'est certain. Et des fois, j'y vais avec, là, elle dit, oh, on arrête chez la friperie. Bon, ok, tu sais, ça lui fait extrêmement plaisir quand on y va. Donc, on va faire un tour, puis pendant qu'elle magazine, ben moi, j'ai pas le choix de regarder aussi. Je regarde beaucoup les livres, je te dirais. C'est là qu'on a, j'adore les classiques, comme les Jules Verne, les Hugo, les Victor Hugo. Puis, c'est les achats que je fais en friperie sont vraiment, c'est sûr que là, des fois, je fais des achats aussi pour mes costumes d'Halloween. Là, je m'étais déguisé une fois en Game of Thrones, un gars de Game of Thrones qui avait une épée en feu, puis j'avais trouvé toutes mes affaires là. Oui. J'étais vraiment content. C'est sûr que idéalement, on va pas là pour nos costumes d'Halloween, mais je m'aide toujours avec les instruments, les accessoires qu'on trouve là.
0: C'est parfait y aller pour les costumes d'Halloween,
1: ouais, je veux dire. Pour les livres, je te dirais que c'est pas mal ça que... Les découvertes que je fais là.
0: Ben, c'est quand même de belles découvertes.
1: Toi?
0: Tout le monde y va pour des raisons différentes. Moi, c'est vraiment dans le linge. Tu sais, des leggings Lululemon dans une friperie, tu sautes là-dessus, là.
1: Ah ouais?
0: Je veux dire, ça peut valoir jusqu'à 140$ une paire de leggings Lululemon. C'est sûr qu'ils sont pas neufs, mais c'est quand même de la qualité, puis ben, tu sais, ça s'endommage pas vraiment. Fait que même s'ils sont en friperie, ils sont pas nécessairement usés, là.
1: Ouais, mais c'est ça aussi que j'ai la misère à voir dans les friperies, parce que je sais qu'il y en a qui font et qui disent ah ouais, j'ai trouvé ça à 5$, ça vaut 55$.
0: Ouais.
1: Mais moi je vois pas cette valeur là sur le linge.
0: Ouais.
1: Donc c'est difficile pour moi de faire mettons une bonne affaire.
0: À moins que ça soit des marques que je connaisse, moi aussi je pourrais passer, j'ai l'impression que j'ai déjà passé après ben des affaires. On a reçu des réponses assez intéressantes sur la page Facebook de Rouge.
1: Ouais, tout à fait, Chantal qui dit j'ai trouvé un set de vaisselle Royal Doulton Londres. J'ai payé 12$, ça vaut 1200$.
0: Pardon?
1: Et aussi plusieurs toiles pour décorer à la maison.
0: 1200$.
1: Aïe, aïe, aïe, aïe, ça c'est la fin. Quand je te disais, je vois pas la valeur
0: toujours. Moi non plus, je comprendrais pas ce que c'est.
1: Mais c'est ça, si tu connais pas la vaisselle Royal Doulton, ben, je veux dire, tu connais pas la vraie valeur de...
0: Moi, je pourrais dire, j'ai trouvé un creuset. Ça serait ça.
1: Mais y en a-tu des creusets? C'est sûr que les creusets, ils partent vite, y en a.
0: Ben, c'est certain. C'est sûr qu'il y en a qui se font donner, mais comme tu dis, ça part vite, là.
1: Puis aussi des jeux vidéo. Nancy qui dit, j'ai trouvé un vieux Nintendo de première génération, non fonctionnel, mais je l'ai nettoyé, réparé avec des tutoriels YouTube, puis maintenant, ça m'avait coûté 5,99$. Et maintenant, je veux dire, en bon état, ça vaut aux alentours de 100$.
0: Donc, quand même!
1: Ça vaut la peine de mettre un peu de temps là-dessus, c'est certain.
0: Oui, puis ça vaut la peine d'aller fouiller pour, tu sais, de grandes marques de designers qu'on n'oserait jamais se payer. Des fois, il y a des petites pépites qui se ramassent en friperie dans le linge, dans la vaisselle, dans le matériel comme ça. Là.
1: Dans les choses plus spécialisées aussi, il y a Audrey qui écrit au 6-12-13, j'ai trouvé en friperie des culottes de motocross super propres et pas chères pour mon conjoint. Mais c'est certain que
0: ça aussi.
1: Si tu fais de la motocross, si tu fais de la motoneige aussi, si tu pars à la chasse, des fois, il y a des belles trouvailles à faire justement à friperie. Ça vaut la peine de regarder.
0: Il y a deux trucs moi que je vous donne. Premièrement, l'allée des vestons. Des vestons depuis toujours, c'est la même coupe pas mal qui est à la mode. De bons vestons, c'est excessivement cher là, tu le sais pour mettons des habits pour hommes là.
1: Ouais.
0: C'est des centaines de dollars. De bons vestons, il y en a beaucoup en friperie. Et autre truc, allez dans l'allée des pyjamas chez les femmes surtout.
1: Des pyjamas,
0: tu sais des petites camisoles en satin pour du linge d'été. Dans les pyjamas, c'est là qu'on trouve les plus beaux hauts, je vous garantis. Faut pas être trop pudique, tu sais, faut pas être dédaigneux, mais dans les pyjamas, je vous dis, il y a des pépites là-dedans.
1: C'est personnel pas mal, un pyjama, je trouve.
0: Mais tu le laves deux fois, là.
1: Ouais.
0: Mais faut être prêt à prendre ce risque.
1: Parce que c'est, tu sais, des fois, il y en a qui portent un pyjama sans sous-vêtements, en commando, là.
0: Oui, mais moi, je prends les hauts, bien souvent.
1: OK.
0: Mais c'est certain que si on s'aventure dans les bas, ben, là, c'est ça.
1: Il y a Caro qui dit, j'ai trouvé un 20$ dans une poche de jeans que j'ai acheté.
0: Une bonne affaire. Si la paire de jeans a coûté moins cher en plus, c'est un win-win à 100%.
1: Ouais.
0: Votre meilleur en friperie. Votre meilleure trouvaille, oui, en friperie, c'était quoi? Texto 6-12-13. Katia s'en vient dans les prochaines minutes. Elle est de retour.
1: The Queen is back!
0: Après 4 semaines de vacances, je me suis ennuyée. On la retrouve après Ariane Moffat. Je veux tout à rose.
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0: retour Ariane Moffat à Rouge. Thomas, quel sera le mot associé au balado d'aujourd'hui?
1: Lundi flirt.
0: Elle est de retour, tout le monde. Katia,
2: Salut, comment ça va?
0: Ça va, toi?
2: Hey, en pleine forme. On est encore dans les hits de l'été, c'est vrai. Il y a encore du monde en vacances.
0: Il y a encore du monde en vacances.
2: Jusqu'à la semaine prochaine encore. Je dis à la semaine prochaine, il y en a qui prennent leurs vacances après.
0: Ouais.
2: Mais moi, très reposée.
0: Très reposée, comment ça s'est passé?
2: Ça s'est super bien passé. J'ai coupé des arbres, j'ai peinturé.
1: Tu as coupé des arbres?
2: J'ai coupé des arbres.
1: Y'a-t-il des vidéos de ça? Je veux une preuve.
0: Ouais.
2: Non, j'ai fait des affaires que je fais pas souvent, à moi dire, là. Peinturé, fait du bateau, ça j'en fais quand même. Mais j'ai resté dans la région.
0: Ouais.
2: J'ai même pas voulu partir, j'ai resté ici, j'ai profité d'ici. Je suis bien contente, c'est un bon moment pour se reposer. J'ai écouté un peu de série. Je suis allée voir Spider-Man.
0: Mmh. Oui.
2: Je vais avoir d'ailleurs des petits rêves à vous suggérer ce matin parce que j'en ai regardé. J'ai quand même pas exagéré là, parce qu'en étant en été, malgré que la température, ça a été correct.
0: C'était correct.
2: La semaine de la construction, là.
0: C'était moyen.
1: T'as pris des couleurs, mais pas tant. T'as bronzé,
2: mais pas tant. Mais je veux pas tant non plus, hein, parce qu'à mon âge, je veux trop bronzer, trop ridé.
0: Non.
2: Il faut se calmer dans le soleil.
0: Ouais. Là. Oh, mais quand on est tellement content d'être retrouvés après 4 semaines.
2: Oui, puis je voulais vous dire que le Club Beauté, ça recommence mercredi. Là, on débute notre 20e année.
1: Bravo! 20e!
2: On teste des produits depuis 20 ans. Wow. On a des testeuses depuis 20 ans, puis on a besoin de nouvelles. Donc, vous allez vous inscrire rougefm.ca, section concours. Puis comme je vous dis, pour le 20e, on va avoir plein de surprises, un événement majeur, mais je n'en dis pas plus. On va avoir quelque chose de hot.
0: Ça
2: vaut la peine de venir tester, je vous dis là.
0: Cool. Ben, en plus, vous testez des produits là, genre juste ça.
1: C'est gratuitement, faut le dire.
2: Écoute, on est bookés jusqu'au mois de décembre.
0: Dans
2: produits de beauté là.
0: C'est un beau rôle.
2: Ça arrête jamais les produits de beauté. C'est ça qui est le fun, c'est à l'infini.
0: Les nouvelles technologies.
2: C'est toujours à l'infini.
0: Il y a tout le temps de quoi. Ben Cathy, on est vraiment contents de te retrouver.
2: Ça me fait plaisir, merci.
0: Bon retour de vacances, Colin. Nous, on se dit à demain. Et demain, c'est la journée des couples. Et donc, on va vous demander comment vous avez rencontré votre douce moitié. C'est une rencontre improbable, vraiment classique, sur les réseaux sociaux. Bref, c'est la question qu'on va vous poser demain. Puis on aura Bruno Mars avec Mary You. C'est-tu pas thématique? Juste après Ordinary au 96.9 Rouge. Bon lundi, bonne journée à vous. Bye-bye!

vraiment contente de vous retrouver. Katia qui est de retour avec vous. Est-ce que c'est le retour aussi pour vous? Vous pouvez me texter au 6-12-13. Même chose si vous voulez saluer des gens. Souhaitez bonne fête à quelqu'un. Ça va me faire plaisir de faire ça pour vous. On écoute Kylie Minogue à Rouge.

Je salue Vanessa qui, elle aussi, ce matin, c'est un retour au travail. Elle dit le plus dur, c'est se coucher le soir, t'as raison. Moi aussi, je me couchais tard, là, ben tard. 10h30, minuit, souvent. Puis là, ben, faut se coucher un petit peu plus tôt. Il y a Claudie qui m'a écrit, elle débute ses vacances aujourd'hui. Claudie, bonnes vacances. Tu vas avoir quand même de très, très belles journées. On devrait voir le soleil d'ailleurs aujourd'hui. Miley Cyrus au 96.9 Rouge. Bonne journée, bon début de semaine.

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Je vous le rappelle encore une fois, on va avoir notre club beauté qui reprend mercredi 10h40, même heure que d'habitude. On va avoir à tester un nouveau cache-cerne Lisoiti. On va avoir un truc pour les boutons également, juste des beaux produits. Vous voulez devenir testeuse? Vous allez vous inscrire maintenant. rougefm.ca, section

On peut pas dire qu'on aura une journée très ensoleillée, mais pas vraiment de pluie, un petit 30%, donc des nuages et quand même du temps chaud. On nous prévoit avec le facteur humidex 28 degrés pour aujourd'hui, donc c'est très confortable si jamais vous êtes en congé aujourd'hui. On poursuit en musique avec Ed Sheeran, La Rouge.

en train de lire de l'information sur le film Barbie. On disait peut-être qu'il allait avoir une suite, mais là, il y aurait un désaccord entre l'équipe de Warner et l'équipe de Barbie. On sait que Margot Robbie avait eu 50 millions de dollars pour incarner le rôle de Barbie. Ryan Gosling aurait eu une vingtaine de millions. C'est un film quand même qui a rapporté beaucoup, 1,4 milliard de dollars. Margot Robbie dit que c'est pas nécessaire. Ils ont tout donné dans le 1. Pas nécessaire d'avoir une suite. Moi, je pense que pas nécessaire non plus. J'avais pas trippé tant que ça. On écoute Kiss Me au 96.9 Rouge.

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Je salue Carole, Carole Bouchard, qui m'a écrit tantôt et dit « Katia, t'as vraiment la musique idéale pour marcher. » Ben merci, Carole. Merci d'être branchée avec nous. Ça se poursuit d'ailleurs, l'excellente musique ici à Rouge. Alex Warren et Jen.

parlais tantôt des nouveautés, des produits qu'on va avoir à tester. Ça s'appelle un flouteur de teint de Wattier. C'est vraiment nouveau. Puis il y a un petit pinceau amovible au bout pour estomper le tout. Il y a de l'hydratation là-dedans. C'est un peu cache-cerne, en fait. Alors, vous voulez devenir testeuse pour tester ce produit, entre autres, rougefm.ca, section concours.

0: Alors, pour ce qui est du box-office en fin de semaine, les films les plus populaires, ben, arrive encore numéro 1, Spider-Man. Je l'ai vu, moi, je suis allée le voir cette semaine, la semaine passée. J'ai bien aimé ça. Moi, j'aime ça, moi. Les Spider-Man, les Iron Man, dans le temps, j'aimais ça. Et donc, il reste en tête du box-office avec 70 millions de dollars pour la fin de semaine, mais on est rendu quand même à un cumulatif de 785,8 millions de dollars. Donc, c'est un gros succès. L'Odyssée, ça, je voulais aller voir. C'est avec Matt Damon. Ça a l'air que c'est bon. Je l'ai pas vu, par contre. 23,2 millions en fin de semaine. C'est rendu à 504 millions. Quand même, un beau succès là également. Donc, c'est les deux films les plus populaires pour la fin de semaine. Ce qui s'en vient en musique, entre autres, Teddy Swim. Et Morgan Wallen.
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4: Bonne fin d'avant-midi, ici Benoît Chevalier. Le prochain gouvernement du Québec aura tout un défi pour retrouver l'équilibre budgétaire en 2029. C'est la conclusion de la vérificatrice générale Christine Roy. Elle juge les prévisions financières du gouvernement sortant crédibles. Il faudra par contre couper près de 5 milliards de dépenses d'ici 4 ans. On l'écoute.
5: S'il le veut, il peut le faire. Mais ça ne veut pas dire que ça ne sera pas exigeant pour le gouvernement ni pour les bénéficiaires des activités, des programmes là, qui pourraient voir le financement de ces activités-là ou de ces programmes-là ne pas être entièrement reconduit.
4: Québec et Terre-Neuve scelleront officiellement un nouveau pacte sur le projet de centrale de Churchill Falls ce midi. Christine Fréchette et le premier ministre Mark Carney sont sur place. L'accord de 25 milliards assurait la majeure partie de l'avenir énergétique des deux provinces. Enfin, l'actrice américaine Hayden Panettiere aurait succombé à un arrêt cardiaque causé par une surdose, selon le site américain TMZ. L'actrice de 36 ans a été retrouvée inconsciente hier après-midi à sa résidence de Greenville, en Caroline du Sud. Elle s'est fait connaître notamment pour ses rôles dans les séries Heroes et Nashville.
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0: On a toujours des nuages, pas vraiment de soleil prévu aujourd'hui. 18 degrés ressenti, 22 avec Humidex. Quand j'entends cette chanson-là,
1: vous autres aussi sûrement, on voit suite Richard Gere et Julia Roberts dans Pretty Woman.

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est 11h11. 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

Elle a participé à un mariage, le mariage de l'une de ses amies en fin de semaine sans son mari parce qu'il est en pleine séance d'entraînement avec les Chiefs en fin de semaine.

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Je vous laisse avec Danny Fortin, mais pas pour longtemps. On se retrouve dans une heure pour vos hits de l'été. Donc, complètement été, ça s'en vient dans quelques minutes. À tantôt, bon appétit. Ah.

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3: Début de semaine, tout le monde. Lundi prochain, le retour officiel de Pipi et de Cri-Cri. Est-ce que vous pensez que ça signifie que c'est la fin de l'été? Ouais, ben, quand les vacances sont terminées pour eux autres, ça veut-tu dire qu'on commence l'automne? Moi, je pense que non. Même si c'est maussade à l'extérieur, là, non, c'est pas terminé. Même si je suis allé chercher les articles scolaires de ma fille ce matin, non, l'été est pas fini. Convainquez-moi ça au 6-12-13, alors que moi, je vous offre un paquet de tournes estivales dans la prochaine heure.
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3: Avant Ricky Martin, Pitbull, Mitsu et Sacha Lopez. Chabouzi, qu'on attend à Laval le 24 septembre, par le bal de Star du Lunch, 100% musique et 100% soleil à Rouge.

clôture de l'apéro de Star du Lunch 100% musique à rouge, le genre de chanson qui contribue à nous faire oublier les nuages qu'il y a au-dessus de nos têtes. Willy William, originaire des îles Maurice, se reprenait il y a 4 ans le classique House du Guru Josh Project, la pièce Infinity, et ça a donné trompette. Le chum Phil Séguin à la console capote là-dessus, mais un petit peu plus sur le Fireball de Pitbull.

de l'entrée de Star du Lunch 100% musical, Marc, que j'ai connu à ses tout débuts, que j'ai présenté sur scène au Vieux Forum de Montréal, alors qu'il assumait la première partie de celle qu'allait devenir sa belle-mère, Céline Dion. Lui faisait l'humour avant que Céline nous impressionne avec sa puissance vocale. Marc Dupré fait la tournée des festivals ces jours-ci. Je pense qu'il lui en reste un du côté de Saint-Michel-des-Saints le 6 septembre, et par la suite, c'est ses concerts acoustiques qui vont prendre le dessus.

0: qu'il vient de confirmer qu'il prend une pause de 2 ans pour se ressourcer. Lui qui a confirmé il y a quelques semaines son divorce d'avec sa femme avec laquelle il était depuis 10 ans. Lui, c'est Jelly Roll.
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5: Bon. C'est un fardeau recevoir du monde chez vous. 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
6: 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Mais je voulais un jeu rapide. Donc, ouais. 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
10: Vous avez faim, ça tombe bien. Voici notre plat du jour et il est bien garni avec ce duo norvégien qui nous raconte que des fois c'est bon de refuser la trajectoire que les autres veulent nous imposer. Sur Am I Wrong, Nico and Vince prend le relais dans Complètement Midi.

0: là.
1: Le multiculturel, cette édition de Complètement été à Rouge. Après Mitz, assisté d'un Congolais d'origine Yassetidon qui vient un beau réarrangement de la pièce C'est chaud. On a des artistes originaires de la Belgique, du Liban, de l'Algérie. Un New-Yorkais va venir compléter le show avec le digestif. Mais avant le digestif, place au dessert. Gracieuseté du Roumain Sacha Lopez sur Ma People à Rouge.

C'était 10 ans après le lancement de la pièce Fan Like You qui faisait de lui une star internationale. Camaro vient de se faire entendre à Rouge. C'est l'heure pour moi de compléter cette émission. Merci à Phil Segal à la console. Merci à vous autres d'avoir été à l'écoute. On a le digestif parfait pour vous autres maintenant. Tout smooth. Premier numéro 1 à cappella de l'histoire d'un gars qui crée lui-même tout le contenu de la chanson. Évidemment, il chante, mais il s'occupe de la basse, des effets de percussion. Il s'appelle Bobby McFerrin. C'est Don't Worry, Be Happy. C'est le message que je vous envoie pour cette belle journée à Rouge.

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6, Katia Boivin de retour avec vous avec grand plaisir. Aujourd'hui, le plus dur au retour de vacances, c'est Jerry Courriel. Hein? C'est fou. C'est depuis ce matin que je suis là-dedans. Pas fini encore. On est pour la journée au complet. Est-ce que vous êtes vous aussi de retour au travail aujourd'hui? Si c'est le cas, envoyez-moi un petit SMS au 6-12-13. Saluez des gens, souhaitez bonne fête à quelqu'un également. Croyez-le ou non, on est supposé de voir le soleil cet après-midi. Je viens de voir ça, là. Vers les 16 heures, supposément, quelques percées de soleil. On l'espère, c'est plate un peu comme température aujourd'hui. 20 degrés actuellement, on débute avec Taylor Swift. Bon après-midi à Rouge.

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1: Harrison Ford a annoncé aujourd'hui qu'il a 84 ans et il s'apprête à reprendre son rôle d'Indiana Jones, mais pas au cinéma, c'est plutôt dans une attraction de Animal Kingdom à Walt Disney. Indiana Jones et le mythe du serpent de jade, c'est le modèle original, ça va.

0: l'été.
1: Bon, mais pendant les vacances, c'est certain que j'ai regardé un peu de série car il faisait moins beau un peu. Je me sentais moins coupable de regarder ça. Entre autres, peut-être que vous l'avez vu parce que c'est disponible sur Tout TV. Plan B, la 5e saison. Hey, j'ai clenché ça en 2 jours. C'est tellement bon. J'avais vu les 5. La 5e, je l'avais pas vue. J'avais vu les autres Plan B. J'ai toujours adoré cette série-là, mais la 5e, qui est d'ailleurs la dernière,

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Salut, c'est Léa dans la gang de l'été avec Thomas. C'est la journée des couples. On veut savoir comment vous avez rencontré votre douce moitié. Aussi dans la question impossible, un bel accès pour une journée en famille au village historique de Val-Jalbert.

0: va donner sa série de spectacles de concerts sold out à Paris bientôt en septembre, mais il y aura un projet de retour au cinéma aussi, en fait. Il s'agit d'un film d'animation dans lequel Céline prêterait sa voix à l'un des personnages principaux. Elle va travailler aux côtés de l'ancien Beatles Ringo Starr. C'est un projet d'ailleurs qui est réalisé par Paul McCartney. Il y a aussi Lionel Richie qui serait là-dedans. Donc, la date, on le sait pas, mais ça serait prévu un projet pour 2027 pour Céline Dion. En musique, ce qui s'en vient, Lady Gaga au 96.9 Rouge.
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0: Aurélie Alexandre.
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Finalement, c'est pas trop trempé. On avait dit des percées de soleil cet après-midi. C'est ce qu'on a actuellement, en tout cas au centre-ville de Chicoutimi. Je sais pas comment c'est chez vous. On écoute Dasha au 96.9.

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0: ça fait un mois que Shakira et Burna Boy se sont produits au spectacle de la mi-temps de la finale de la Coupe du Monde de la FIFA. Un mois pile après, eh bien, la chanson triomphe toujours en tant que chanson la plus populaire au monde, en tête du Billboard pour une 8e semaine consécutive. Donc, en début d'été, on se demandait quelle allait être la chanson de l'été. Je pense que, sans contredit, ce sera probablement cette chanson-là, Die Die de Shakira, qu'on va entendre un petit peu plus tard. Mais ce qui s'en vient, c'est Matt Lang.
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3: Bon après-midi, ici Jean-Luc Legendre. Les premiers ministres du Québec, du Canada et de Terre-Neuve-et-Labrador ont confirmé aujourd'hui la nouvelle entente de principe pour la production d'électricité à Churchill Falls. Il s'agit d'un partenariat où la production d'électricité est bonifiée de 40% comparativement à l'entente de principe de 2024. Le fédéral s'ajoute à l'entente avec un chèque de 10 milliards sur une enveloppe totale d'environ 70 milliards de dollars. La première ministre Christine Fréchette a défendu cette entente de principe.
4: De notre côté, bien sûr, on va aller de l'avant avec cette entente qui est costaude, qui amène au Québec 10 000 mégawatts supplémentaires. On sait que le Parti québécois veut déchirer cette entente. Alors je leur dis, ben parfait, déchirez-la. Mais quelle alternative offrez-vous aux Québécois?
3: Et une école primaire de Québec devra être fermée pendant toute la prochaine année scolaire. Il s'agit de l'école Saint-Fidèle dans Limoilou, où l'on a découvert des fissures dans des poutres et des colonnes. Les 345 élèves seront relocalisés dans un centre communautaire situé à proximité.
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17, on a toujours 22 degrés sur le Saguenay-Lac-Saint-Jean. Je vous en ai parlé un peu ce matin. On refait notre banque de testeuses du Club Beauté. On va avoir encore de super beaux produits à essayer. On débute notre saison mercredi de cette semaine. 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Et on débute notre 20e saison, imaginez. Alors, un spray pour le corps asséchant, anti-bouton. Ça assèche, ça purifie, ça évite les marques cutanées, ça apporte du confort, ça réduit les rougeurs. Donc, vraiment quelque chose de hot dont on va vous parler mercredi. On va avoir aussi un cache-cerne Wattier à essayer. Donc, rougefm.ca, section concours. Chris Templeton,

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7: 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On sort complètement midi de la piscine. Et Véro est prête à prendre le contrôle des ondes.

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Ah ben la première journée du retour de vacances est faite, c'est toujours la plus difficile à faire. On se retrouve demain à compter de 9h, dans quelques instants, un peu beaucoup passionnément, avec Phil Roy et ses pétales. Bonne fête de journée, bye bye!

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3: Bon après-midi, ici Jean-Luc Legendre. Les premiers ministres du Québec, du Canada et de Terre-Neuve et Labrador ont confirmé aujourd'hui la nouvelle entente de principe pour la production d'électricité de Churchill Falls. Il s'agit d'un partenariat où la production d'électricité est bonifiée de 40% comparativement à l'entente de principe de 2024. La première ministre Christine Fréchette a défendu cette entente qui, selon elle, pourrait être annulée par le Parti québécois s'il est élu cet automne. Le chef du PQ, Paul Saint-Pierre Plamondon, a pour sa part précisé que personne ne connaît encore le texte final de l'entente et que si elle est bonne pour le Québec, le PQ la maintiendra. À Washington, les discussions se poursuivent pour apaiser les tensions commerciales entre le Canada et les États-Unis. C'est ce qu'a précisé le ministre canadien Dominique Leblanc dans un bref commentaire à sa sortie d'une rencontre avec le représentant américain au commerce, Jameson Greer, et le secrétaire au commerce, Howard Lutnick.
4: Mais notre travail continue. On va continuer à faire notre travail. We're going to continue working. Our job is not yet done.
3: Pour sa part, Mark Carney devrait parler à Donald Trump au cours des prochaines heures. C'est mercredi que doivent entrer en vigueur les nouveaux tarifs de 50% décrétés par Trump pour protester contre le boycott de l'alcool américain. Et puis l'inflation a monté de 0,2 point à 3% au Canada en juillet ces 12 derniers mois. Elle atteint 3,3% au Québec. L'inflation est encore attribuable au conflit au Moyen-Orient qui a entraîné une hausse des prix de l'essence de 26% par rapport à l'an passé. Place à fil droit et ses pétales.
5: Là, Eleonore est là, fait que tapez sur le 2 puis sur le 4, sinon on va recommencer.
6: Beaucoup passionné.
5: 1, 2, 3, 4 et 2.
6: Et 3,
5: 2, et 4, et 8, et 4, et 7, et 9, ce que vous voulez. Bon lundi, 17 août, mais surtout, bienvenue un peu beaucoup passionnément. Phil Roy qui tape sur le 1, puis sur le 3, puis des fois sur le 7, mais qui vous parle jusqu'à 6. Aujourd'hui, je suis déjà nostalgique parce qu'on débute notre dernière semaine de l'été. Excuse-moi, l'été passe trop vite.
7: L'été nous glisse toujours entre les doigts.
8: Ouais, vraiment.
7: Toujours.
5: Mais je commence cette dernière semaine avec deux personnes d'exception, mesdames et messieurs, Jay Fournier et Éléonore Lagacé.
7: Bonjour.
5: Vous allez bien?
7: Oui, toi!
5: Ben, mes ans, je vais très bien.
8: Ouais, c'est extraordinaire. Beau début de semaine. Je suis content.
5: Un beau début de semaine.
8: C'est triste.
5: C'est triste. C'est triste parce que c'est la fin, donc, mais oui. C'est le fun parce que on tombe en congé. On a Véronique Cloutier qui débarque avec les Fantastiques dès lundi. Ouais, c'est qui? Bien qu'on l'oublie.
7: Dès lundi.
5: Dès commencez à faire vos révisions.
7: Oh,
5: c'est qui
7: la blonde,
5: qui fait des personnages, c'était quoi votre moment fort de l'été, vous autres? Jay, mettons.
8: Oh, wow! Mon moment fort de l'été! Caroline, j'étais pas faite à cette question-là.
7: Mais moi, pour la première fois, je suis allée dans des festivals. je pensais pas aimer ça autant que ça parce que j'ai un peu de misère à être dans des grosses foules. Tu sais, quand il y a beaucoup de gens au même endroit, ça m'angoisse un peu. Mais écoute, j'ai vu Angine de poitrine à la noce au Saguenay, ça a changé ma vie. Puis j'ai rencontré des personnes exceptionnelles à Oceaga. J'ai vécu une expérience très humaine en plus de musicale. J'ai beaucoup aimé mes expériences dans les festivals cet été.
5: Puis en plus que ton moment où tu nous as expliqué comment compter Angine de poitrine.
7: C'est ça, ça découle tout de la noce au Saguenay.
5: 4000 vues. Ça, c'était 4000 likes.
8: 4000 likes?
5: Crazy. Les commentaires, non, c'est fou.
8: Je pense que la dernière fois, j'ai saigné du nez, cette fois-là, je pense.
5: Oui. Moi, j'ai un flou. J'ai un flou à ma nez.
8: Un flou, un blackout.
5: Kirk, Blurk, Buzzer.
8: Un petit Blurk. C'est drôle que Ellie parle de festival, parce que sérieusement, on dirait que quand je pense à ça, la fois qu'on est allé voir Limp Bizkit,
5: yo,
8: au FEC, Phil,
7: yo,
8: on était toute l'équipe, fou, ici, gros, on était là-bas, puis on dirait que c'est là que j'ai découvert une personne absolument fantastique qui me fait pleurer de rire en Maxime Roberge.
5: Mais
8: ce personnage extraordinaire. Puis je pense que c'est un des moments que j'ai le plus ri. Du moins, avec toi, Phil, on a eu un fou rire qui est dur à battre cette fois-là quand même.
5: Oui, je m'en souviens.
8: Fallait
5: Jay Fournier, ce matin, t'as publié une vidéo sur tes réseaux sociaux dans laquelle tu utilises ta blonde enceinte comme excuse pour tout. Juste entre nous deux, là. C'est de la fiction ou c'est...
8: Non.
5: Non, c'est ça.
8: C'est tellement vrai. C'est pour ça. Moi, je fais des vidéos relatable, comme on dit en anglais.
7: Uh-huh.
8: Puis j'ai j'ai pensé à ça tout de suite, j'en ai parlé avec ma blonde, elle dit, ben oui, fais ça, c'est sûr, tout le monde fait ça. Et honnêtement, à ma grande surprise, ce qui est pas une surprise, finalement, les gens qui commentent, les filles enceintes souvent qui commentent, oh my god, et tag leur chum ou leur partenaire, peu importe. C'est tellement ça, là, qui se passe.
7: C'est quoi les exemples que tu donnais?
8: Ben, honnêtement, là, tu sais, mettons, les gens qui cognent à la porte à 18h le soir, tu sais, moi, quand j'habitais à Montréal, je vivais comme putain ça. Depuis que je suis en maison, le monde qui cogne à la porte pour vendre quelque chose, m'est arrivé.
1: Ouais, t'as encore ça?
8: Moi? Hey, chez nous. Pas idée comment ça passe chez nous.
1: T'as même plus besoin d'aller à l'épicerie, tout le monde vient vendre des cocons.
8: Ah ben on va te prendre. Puis je t'ai dit la dernière fois, il y a un gars qui est venu, j'ai fait hey, je suis désolé mon gars, je veux t'enlever de ton affaire, mais ma blonde est enceinte, faut que je me. Il a fait hey, pas de trouble, salut! Il est parti, j'ai fait oh mon Dieu!
1: Fais-toi pas une pancarte, ma blonde est enceinte, désolé.
8: Ah, oui, comme c'est... les chiens, là, un chien peut
7: attention
8: aboyer.
7: Attention aux chiens, mais attention aux femmes enceintes.
1: Merci d'être là, mon beau Jay. Et Léonore Lagacé sur Instagram, toi aussi, t'as publié une vidéo de loge où tu te prépares pour une représentation de Peter Pan en chantant du Zara Larsson version opéra.
7: Ben oui, mais non, mais c'est drôle parce que tout le monde commente ma vidéo, tout le monde est tellement gentil. Oh, t'es donc bien talentueuse, t'es bonne, mais je faisais vraiment ça en joke, tu sais.
8: Hey,
7: non, je te jure.
8: Non, mais quand tu
7: jokes,
8: c'est bon pareil.
7: Jure, c'était comme. Puis ça a parti de, j'étais dans le char avec mon chum, on rentrait d'une soirée, puis quand c'est tard le soir, mes intrusive thoughts, qu'on appelle les genres de
8: pensées intrusives.
7: Les pensées intrusives, merci. Ça sort tout seul, puis là j'étais dans l'auto, je conduisais. Puis j'ai dit, Midnight Sun, Kiss, Kill, Another Bad Sky. Puis là, mon chum, il m'a regardé, j'ai dit, t'es-tu correct? Fait que j'ai comme fait, hey, c'est très drôle, une version Zara Larsson opératique. Mais là, tout le monde trouve que je suis bonne. Trouvez-moi drôle, là!
1: Mais c'est drôle que toi, les gens te commandent quand tu chantes de l'opéra. Moi, chez nous, si je veux faire pleurer mes enfants, je chante. Je fais partir haut, puis ils se mettent à pleurer.
8: Ah ouais?
1: Des fois, je continue pour faire, mais là, arrêtez, j'aime ça, moi. Mais
8: non,
1: les gens pleurent.
8: Bon. Oh, oui.
1: Ouais. Hey, je t'annonce, c'est Léonore. Que c'est toi aujourd'hui qui va diriger le département du service à la clientèle.
7: Yeah!
2: Oui, allô?
1: Donc, dans les deux prochaines heures, si vous nous textez au 6-12-13, eh bien, c'est Éléonore qui va personnellement s'occuper de vous.
7: Oui.
1: Parce qu'aujourd'hui, on a tout un show pour vous. On va jaser de lunch, de semaine de 4 jours, de cendrillon, puis de débouche toilette. Sur le coup de 17h, c'est le moment pas du tout passionnément. Et on veut savoir, vous autres, qu'est-ce qui vous met de bonne humeur aujourd'hui ou qu'est-ce qui vous met en beau fusil? Textez Éléonore au 6-12-13 dès maintenant. Alors que votre vie ait changé au Saguenay ou que vous soyez un acheteur de cocombes de porte à porte. On passe les deux prochaines heures ensemble pour un peu,
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0: Phil Roy qui est avec vous jusqu'à 18h en compagnie de Jay Fournier et d'Éléonore. Éléonore Lagacé, dis-je. Hey, c'est la rentrée scolaire qui s'en vient. Et là, ben, c'est la semaine prochaine. Je pense que c'est lundi ou mardi, là, dépendamment des méthodes pédagogiques tout le temps. Mais la semaine prochaine, c'est donc le retour en classe. C'est fini les vacances et c'est le grand retour des lunchs!
1: Yay!
0: Moi, faut que je mette de quoi au clair tout de suite. Moi, ma mère m'a jamais fait mes lunchs.
1: Hein?
0: Non. Nous, chez nous, on était trois gars. Et était comme non, c'est vous, je ferai pas des lunchs. Ma mère était prof. T'es comme moi là, ouais. J'en fais assez des affaires pour des étudiants puis des élèves. Je fais pas des lunchs.
2: Fait
0: en
2: que
0: plus.
2: Le monde que j'aime, fuck off.
0: Ouais. Fait que là t'es en train de me dire que vous deux, vous aviez vos lunchs de fête.
2: Ah ouais.
0: Mais schnappant.
1: Oh, ma mère faisait tous mes lunchs.
0: Ça veut dire que
1: incroyable.
0: Vous aviez une boîte à lunch?
1: Oui.
2: Encore
0: mais
2: à
0: ce
2: jour.
0: Sale.
2: Hey, t'as dit moi ma mère là.
0: Pardon.
2: Puis il aurait dit, je ne veux plus que tu fasses mes lunchs, je vais les faire, puis elle les fera en cachette pareil. Elle aime ça faire des lunchs, ma mère.
1: Oui.
0: Là, attends un peu. Toi, vous deux, Éléonore aussi, toi?
1: Oui,
0: on
1: oui.
0: Comprend.
1: Oui, oui, tous les jours.
0: Fait que là, toi, seconde à quatre.
2: Ah, ouais.
1: Ah, oh, certainement.
0: Fait que

0: pas ma maman.
1: Ah, c'est vrai?
0: Oui, oui, oui.
1: Impossible. Donc,
0: elle est 100% québécoise, ma grande.
2: Fais-tu de la focaccia?
0: Non!
3: Je l'ai dit de la manière italienne
1: non,
3: que
1: mais
3: tu comprends.
1: Elle fait des combats de gladiateurs.
0: Ah, oui, c'est ça.
1: Hey, mais je veux vous parler, en fait, vos deux parents sont pareils comme l'actrice Jessica Barker, qui, elle, a décidé de partager des vidéos. Elle met sa, ça s'appelle Passion Lunch. Et elle fait, bon, ben là, tu sais, voici les lunchs que j'ai faits. Je sais pas si c'est de manière ironique ou si à trip là-dessus pour de vrai, mais dans la presse hier, on a même parlé de ce phénomène des parents qui adorent faire les lunchs. Et ils citaient d'ailleurs les vidéos de Jessica Barker. Puis là, ben moi, je me suis dit, mais dans le fond, c'est juste que maman et moi, elle haïssait ça.
3: Ouais, c'est ça. C'est juste
1: moi,
3: ça.
1: Moi, l'affaire, c'est que j'étais pris dans un cycle infernal. Okay?
3: Okay.
1: Moi, je faisais des lunchs. Okay? Puis là, j'ai mangé le soir devant la TV. Mangeais ma sandwich. Fait que le lendemain, j'étais trop gêné de me refaire une sandwich. Fait que j'avais pas de lunch. J'avais rien que des fruits. Puis là, moi, je mangeais pas de fruits. Je trouvais ça whack.
0: T'aimes pas les fruits?
1: Ben, là, à cette heure, j'aime ça.
0: Non, mais ma petite sœur aime pas les fruits.
1: J'ai pas peur de dire que tout mon secondaire mangeait pas des fruits. Emporte aujourd'hui les conséquences.
3: C'était quoi les sandwichs, Phil, mettons?
1: Ballonné, jambon, farine noire.
3: Ballonné, maillot, là.
1: Non, on avait pas tant de ballonné, nous autres. On avait jambon, farine noire. Puis l'affaire, c'est qu'on était trois gars, là. Rendu au jeudi, il n'y avait plus rien.
0: C'est sûr.
1: Il n'y avait plus rien.
3: Puis toi, personne ne te disait, Phil, ben, ça se fait que tu manges un sandwich à soir. Clairement, c'est ton lunch.
1: Ben non, c'était caché. Je le disais pas.
2: OK, tu cachais, toi?
1: Je me cachais.
2: Ah ouais.
1: Puis là, j'arrivais, là, j'avais pas de lunch. Fait que là, je finissais l'école. Je me bourrais à la face parce que j'avais faim.
0: Oui.
1: Là, on soupait. J'avais pas tant faim, mais je voulais pas me faire pogner. Fait que je mangeais, mais un peu.
3: Pauvre toi,
1: Phil. Là, arrivé le soir, j'avais faim, j'avais pas trop soupé. Fait que je mangeais ma sandwich, j'étais pris dans les incidents.
3: Hey, c'est une drogue, ça, là.
1: Tout ça parce que ma mère voulait pas me faire mes sandwichs.
0: Fait que... Il est jamais trop tard pour se reprendre. C'est la Louise, si elle nous écoute en ce moment.
1: Ouais, Louise, come on,
0: Louise, là, retraité en plus, là, lâche la figuration, fais des lunchs à ton fils.
1: Mais c'était quoi, vous autres? Ça ressemble à quoi, vos lunchs? C'est des sandwichs ou...
3: Ah ouais, moi, c'était le mix de sandwichs au poulet, là, tu sais, poulet, mayo, céleri, là.
1: Elle le faisait?
3: Sel, poivre, ben oui, elle faisait, ça
1: fait. Ta mère?
3: Manon.
1: Manon?
0: Manon!
1: Il reste-tu de la place chez vous pour une petite adoption?
3: Il y a toujours de la place chez Manon.
1: Ah! Mais elle faisait ça. Puis toi, là, non, c'est?
0: Alors, dans un thermos, il y avait souvent du riz à la viande. J'aimais beaucoup la soupe canard et orge.
1: Canard, orge, gare.
0: Spaghetti bolognaise. Après ça, il y avait toujours une crudité.
1: Canard et orge. Coupez son micro.
3: Hey.
1: Il est plus qu'à parler.
3: C'est sûr qu'il y avait des petits mots.
1: Vous autres, qu'est-ce que vous adorez faire que le monde déteste en général?
0: Scootergas.
1: Oui. Hey. Toi, t'aimes ça, mais tout le monde aime ça.
3: Ouais, c'est ça.
0: J'en ai fait tout.
1: OK, je répète ma question. Textez-nous au 6-12-13. Qu'est-ce que vous aimez faire que le monde déteste faire en général? On vous

0: Hey, étant donné que dans la presse, on a parlé des parents qui adorent faire des lunchs, on vous a demandé de nous dire qu'est-ce que vous aimez faire, que la majorité des gens détestent. Et on a reçu vraiment plein de textos au 6-12-13 et l'honneur, non?
1: Oui, il y a Jen qui dit aller en présentiel au bureau.
0: C'est vrai que c'est de moins en moins populaire.
1: Aïe, aïe, aïe, aïe, aïe. Il y a Marie qui dit j'adore faire le gazon.
0: Hey, je capote.
1: Je t'engage, Marie.
2: Ouais, moi aussi, je capote.
1: Quelqu'un dit me lever à 5 heures du matin pour aller courir. Ils sont rares ceux qui trippent là-dessus. Ha, ha, ha, ha, ha.
2: Rire à la fin.
0: Il y a Valérie de Saint-Hubert qui dit « Salut groupe, moi j'aime magasiner les articles scolaires pour la rentrée. » Moi, là, quand j'étais au secondaire, puis au primaire, j'adorais.
1: Ah ouais. Je suis d'accord. J'adore
0: avoir mes... Ben oui, une nouvelle gomme à effacer, là. Je pense que encore à ce jour, je pense que je capoterais avoir une gomme à effacer. Je n'utilise plus ça,
1: ouais.
0: Mais je pense que... Et j'irais m'en acheter.
2: Uh-huh. Ah, moi, j'haïssais trop l'école. On dirait que c'était tout synonyme de comme, t'en commences, t'en reviens, ouais.
0: Mais mettons, t'achetais un nouveau cahier pour écrire, là. Moi, je l'ai choisi longtemps. Je les magasine. Je vais au Buena Noté sur Parc. Puis là, je check les papiers, le nombre de pas de grains, là, mais tu sais, de fibres
2: c'est
0: dedans.
2: C'est pas comme hyper cher, ça.
0: Oui, mais je les achète pas toutes. J'ai check, mais j'ai magazine. Puis non, moi, un cahier que j'ouvre qui sent pas comme un livre.
1: Que ça allait te parler de l'odeur du bureau en gros.
0: Ah, man, l'odeur
2: de bureau.
1: Mais oui! C'est incroyable!
0: Mais oui!
1: Ah!
0: J'adore
1: ça. Non, mais c'est que j'haïs l'école aussi, mais ça, c'était une des bonnes parties de la scolarité.
2: OK.
1: Les cahiers neufs.
2: Ouais, moi, je pense que c'est quand même tu te tannes. On dirait... Je me souviens des nouveaux livres, là, puis là, on ouvrait ça, puis là, j'étais comme, OK, un nouveau livre, c'est vrai que ça sentait bon, mais après ça, on commençait à étudier, puis j'étais comme, OK, c'est ça le nouveau livre.
0: Okay. Ah oui, oui,
2: non, okay. Tu es le nouveau
1: ça
2: livre.
1: Non, mais pue, finalement.
0: Non, mais c'est vite, ça descend, là. Ça je suis bon d'accord sens avec toi quand ouais c'était comme, ben, là, c'est Pythagore, là, ça sent bon,
2: je comprends.
0: Hein,
2: Hey,
0: je vous nomme des affaires controversées, vous me dites si vous faites partie du monde qui haïsse ou qui adore ça. Les raisins secs.
1: J'adore.
2: J'haï.
3: Pourri, moi tout.
0: La coriandre.
1: J'adore.
2: Ça goûte pas le savon pour moi.
0: Ouais. Parce que c'est un gène, ça.
1: C'est ça.
0: Les films d'horreur.
1: Oh.
2: J'adore.
3: Vous avez ça, vous êtes des fous.
2: J'adore.
1: Moi aussi.
0: Les champignons.
2: J'adore.
1: Oui,
2: j'adore.
1: Voyons,
0: mais il y a plein
1: bon
0: de gens
2: bon
0: qui sont...
2: Taquet.
0: Du monde font semblant d'être allergiques. Il y a des gens qui sont allergiques.
1: Oh.
0: Moi, j'ai un ami qui haït les melons. Là. Il haït ça, lui. Fait qu'il demande, il dit qu'il est allergique au curcubitacé. Puis qu'il peut... Oui, il aime pas ça. Fait que le matin... Tu sais, mettons, pour déjeuner, t'es dans un resto déjeuner, il aime pas ça avoir des fruits, il veut plus de patates.
1: Il veut même pas que ça touche à son œuf.
0: Fait qu'il dit qu'il est allergique à genre plein de fruits pour avoir plus de patates.
1: C'est
0: il va
1: bon,
0: payer une extra patate.
1: J'adore.
0: Ouais.
1: Bonne stratégie.
0: Les longs trajets en char.
1: J'haïs ça.
0: Ah oui?
1: Ah, toute pognée, là. Moi, faut que ça bouge, là. Je peux pas rester assis pendant 8 heures, là.
0: Toi, t'adores?
2: Ben
0: c'est
2: oui,
0: quoi
2: man
0: le plus long? Longest the better.
2: Mettons, quand je pense à commence à faire plus que 10 heures, tu fais comme, OK, c'est long, mais tu fais des arrêts, tu tripes.
0: Oh,
1: 10 heures quand même, t'as une bonne tolérance.
2: Ah, mais quand t'étais un humoriste en tournée de la route, t'en fais, puis tu t'habitues.
1: Eh oui, les chanteurs aussi, on en fait, mais on n'aime pas plus ça pour autant.
2: Le karaoké.
1: Ah non, ben tu sais, moi, vu que c'est mon métier, je prends un break quand c'est dans le karaoké.
2: J'aille tout.
1: Puis les gens chantent fou.
0: Ouais. Le karaoké.
2: Puis le monde, il pense qu'ils chantent bien, c'est ça qui m'énerve.
0: Je trouve ça drôle, deux tounes. Après ça, je fais, c'est beau.
2: Ah non.
0: Quittons cet endroit, fermons.
2: Puis, c'est pas toi qui en parlais un moment donné de ça, il y a toujours un gars qui fait comme, je connais bien ce tune-là, ben maintenant.
0: Dans mon premier.
2: Mais
1: je vous encourage à chanter au karaoké, parce que chanter, ça fait du bien. Puis je pense que n'importe qui a le droit de chanter, fait que allez-y, je serai juste pas là.
0: Voilà! Hey, bougez pas parce que tout de suite après, tant qu'on est toi et moi de Gab Fredette, Jay Fournier nous parle d'une expérience qu'il a vécue sans rien voir. Bon, t'as une autre affaire.
2: Ah oui.
0: Lui pis ses tripes.
2: Non, non, je te dis,
0: je comprends.
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0: Hey, la gang, il y a Sandra qui nous texte. Bonne dernière semaine, Phil, et les superbes pétales. Je vous écoutais tous les jours de l'été. Bravo à vous tous. Ben, merci, Sandra, d'avoir été avec nous tout l'été. Il y a Marie-Claude qui dit qu'elle et son chum, ils s'en vont te voir le 17 septembre à Repentigny.
1: Oh oui.
0: Ils ont très hâte. Et d'ailleurs, j'en profite pour dire que Jay, tu reprends ta tournée en septembre. Tu vas te promener un peu partout au Québec en 2026, en 2027. Rendez-vous au jayfournier.com pour voir l'excellent spectacle de Jay. S'arrête ou près de chez vous. Mais là, Jay, aujourd'hui, ouais, tu veux nous parler d'une expérience que tu as vécue dans le noir.
1: Ouais, c'est ça. Moi, j'ai essayé. Je suis un gars qui aime ça, essayer des affaires, tu sais. Puis, je me suis dit, Caroline, ça serait le fun d'essayer de manger dans le noir. Ah. Parce que tu peux aller au restaurant au noir à Montréal.
2: Oui.
1: T'es-tu déjà allé, toi, Hélène?
2: Non, jamais.
1: T'es jamais, c'est ça?
0: Oui, moi, je suis allé.
1: Tu l'as fait?
0: Ouais, en genre 2006, là, mettons.
1: Je sais même pas si ça existe encore. Être bien
0: c'est ça
1: que
0: je me posais comme question.
1: Écoute, moi, là, quand je suis allé, je pense que j'étais pas prête à vivre ce qu'on a vécu parce que ça fait quand même une couple d'années de ça. Honnêtement, j'avais pas une scène. Puis j'étais comme, m'en faire de quoi de cute pour ma blonde. Je suis plus avec elle aujourd'hui. C'est pas grave. Elle a trouvé ça cute quand même. Fait que là, j'ai réservé une table au restaurant au noir. Puis quand tu rentres au restaurant, il fait pas déjà noir, là.
0: Okay. Non.
1: Tu rentres pas en criant comme « Table pour deux! »
0: Mais tu sais, dans le temps, les serveurs sont... Et les serveurs, c'est des non-voyants, des personnes non-voyantes.
2: Ah, oui, il me semble.
1: C'est sûr que...
0: Oui. Tu sais, comme avant de rentrer, là.
1: Mais c'est pas grave. Fait que là...
0: Pas informé ou...
1: Non, c'est ça.
0: Ah,
1: c'est comme un punch à toute mon affaire, mais c'est pas grave, Phil. Fait que là, on rentre dans le resto... Puis quand tu rentres, non mais c'est parce que quand tu vas comprendre. Mais quand tu rentres dans le resto, tu commandes ta bouffe, tu sais.
2: Ouais.
1: Puis là après ça ils disent hey, va devant les deux portes qui sont là, tu sais, il y a un monsieur qui va venir vous voir, tu sais.
0: Oui.
1: Fait que là on fait comme OK, parfait. On se met devant les deux portes, mais il y a un autre qui se mettrait devant nous puis il fait juste faire
3: mettez vos mains sur mes épaules, s'il
0: oui,
3: vous
0: c'est
3: plaît.
0: Ça.
1: Puis le gars il zozotait un peu, ça me faisait rire, tu sais. Fait que là je fais comme là tu ponges ses épaules, là tu rentres dans le restaurant même, t'es comme je suis dans un camping à Saint-Jérôme. Moi là qu'est-ce qui se passe? Fait que là tu rentres. Puis tu vois, honnêtement, tu vois rien, là, pitch black, là, tu sais, comme c'est, littéralement, t'as les yeux bandés dans ta, tu sais, comme t'as l'impression, là, tu sais, dans ta tête.
0: Non, mais honnêtement, c'est vrai, quand moi, je vois absolument rien, mon réflexe, c'est de fermer mes yeux comme si ça ouais. changeait. Parce que quand tu vois vraiment rien,
1: tu te concentres plus.
0: Puis que t'ouvres tes yeux, j'ai l'impression que c'est forçant.
2: Ouh.
1: Ah, je pas? Sais pas. Ben,
0: parce que
1: peut-être.
0: Tu commences complètement dans le noir, ouvre tes yeux.
2: Ouais.
0: J'ai l'impression que ça force des paupières.
1: Ouais. Ben, drôlement, c'est drôle que tu dises ça parce que je pense que je regardais à terre. Je pense que tout le long, j'étais comme, m'a foncé dans rien si je regarde à terre.
0: Ouais.
2: Tout fait en ne voyant
1: je
2: rien.
1: Je regarde à terre, je vois rien. Il nous assoit à une table, tu sais, pis là, on attend là, tout ça, pis il nous dit, hey, si vous avez besoin de quoi que ce soit, tu sais, moi, je m'appelle Mike, criez mon nom. Pis ça m'a fait rire, parce que j'étais comme, t'as jamais cette chance-là dans un resto de crier le nom de ton serveur, tu sais, ouais. Parce que
2: c'est vrai.
1: Tu sais, tu leur fais un petit signe, mais ils te regardent, pis ils font comme, non, je t'ai pas vu. Pis là, ils continuent leur affaire. Fait que là, on dirait que c'était comme trippant de faire, hey, je peux crier son nom, pis en plus, y a personne qui me voit. Fait que là, moi, je te le dis, non, mais,
2: Mike!
1: Moi, je commence, je...
2: Mike!
1: Mais qu'est-ce qui est drôle, c'est que
2: fait.
1: T'es dans le resto, il y a d'autres gens qui sont là, pis ils ont d'autres serveurs, pis les serveurs, ils ont d'autres noms. Fait que pendant comme 12 minutes, t'entends, Mike! Sylvie! Sylvie! On a là une gang de parents dans un McDo, c'est extraordinaire, pis là, un moment donné, j'entends juste un souffle chaud. Ouais. Je suis comme, Mike! Pis là, il vient, mais il est comme, oui, qu'est-ce que je fais comme, ah non, on se demandait si c'est arrivé, c'est devant vous. Je fais comme, ok, parfait. Moi, j'avais commandé.
0: Vous avez pas averti.
1: Zéro. Il a droppé les assiettes où on se parlait, je me souviens plus, parce qu'on était gelé. Oh. Et là, moi, j'avais commandé un tartare, ok? Un tartare, c'est difficile à manger quand tu le vois. Ben, je sais quand tu le vois pas.
2: Ouais.
1: À un moment donné, je mange, je fais comme, aïe, mes croutons sont bien mous, c'était mes napkins. Hey, c'était pas là, c'était mêlé ben raide. Ma blonde avait commandé une soupe, elle était comme, t'as-tu une cuillère? J'étais comme, bois-la comme dans l'eau d'un ruisseau, tu sais, je sais pas quoi faire, tu sais. Puis un moment donné, je lui demande à Mike, tu sais, il vient à la table, tu sais, puis je lui demande, je fais, hey, toi, tu vois-tu quelque chose? Puis il dit, moi, je vois juste un petit peu les milieux. Je fais, t'es chanceux, nous, on voit absolument rien. Puis j'ai appris, par après,
0: oui.
1: que c'est des non-voyants
0: oui.
1: qui travaillent au restaurant au noir.
2: Oui.
1: Fait que moi, j'ai demandé à un aveugle, hey, tu vois-tu de quoi, toi? Il dit juste un petit peu les milieux. J'étais comme, man, t'es chanceux, nous, on voit absolument rien, mon gars. Fait que ça donne la fois, je suis allé au restaurant au noir. Je sais pas si ça existe encore.
0: Oui, ça existe encore. Ça existe encore.
1: Allez-y.
0: Oui, il y a Amélie qui nous a texté. J'y suis allé le mois passé. Oui. Je suis sorti de là toute crottée.
1: Okay. Oui, c'est ça.
0: Moi, j'étais allé là, puis j'avais mangé le filet mignon. J'étais sorti de là, écoute, là, on dirait que j'étais ma fille de 4 ans qui mange du riz.
1: Mais mettons, vous autres, y a-tu un côté de vous qui fait, hey, si je vois pas ce que je mange, je trouve ça dégueulasse?
2: Ouais, mon petit caprice, moi, c'est de voir ce que je mange en camping. J'ai toujours ma lampe frontale le soir pour voir mon petit plat de, ben, on sait même pas chic ce que je cuisine en camping, mais j'aime ça voir ce que je mange.
1: Ben, j'aurais dû apporter ça de bord.
0: Moi, c'est un king.
1: Lampe frontale.
0: Ouais.
1: C'est un king. La lampe frontale?
0: Quand je vois pas, là, je trouve ça. Hey, Jay, on s'en va en pause, mets ta main sur mes épaules. Puis au retour, je vous parle du couple de l'heure qui a été aperçu à Montréal en fin de semaine. Bougez pas, vous êtes à Rouge!
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0: 16h35 et jusqu'à 18h, vous écoutez Rouge, Phil Roy en compagnie de Jay Fournier, d'Éléonore Lagacé. Je veux vous parler du couple de l'heure. C'est Justin Trudeau et Katy Perry. Ils font réagir tout le temps, peu importe ce qu'ils font.
1: Ouais, c'est
0: puis
1: ça.
0: Là, on se rend compte quand même que Katy, elle passe beaucoup, beaucoup, beaucoup de temps à Montréal, au Québec.
2: Oui, j'espère tellement la croiser un jour.
0: Oui, t'aimerais ça?
2: À Montréal, tu sais, dans Westmount. Je pense qu'elle vit dans Westmount.
0: T'aurais pu la croiser en fin de semaine parce qu'ils sont allés au Home Hardware à Montréal sur Saint-Laurent et se sont achetés des petites affaires. Et là, ben pendant qu'ils s'achètent un débouche-toilette,
2: c'est ça que j'ai
0: siphon,
2: vu.
0: Ils entendent une toune du fils de Justin Trudeau, puis là, ils se mettent à se filmer, puis ils dansent avec un débouche-toilette. Et il y a même Maxime Roberge, notre pétale, qui est allé enquêter sur le terrain. Il s'est rendu au Home Hardware. Il a parlé au gérant.
2: Et
0: on a appris que la facture s'élevait autour de 250 $, puis que c'est Madame Perry qui a payé.
2: Elle a ramassé ça. Elle s'installe-tu à Montréal?
0: Ben, c'est ça, là, l'affaire, là! Mais comment t'aurais réagi, Éléonore, si t'avais croisé Justin?
2: Je serais allée directement voir Justin. On s'est déjà croisé dans des événements, Justin Trudeau.
0: Ton bro?
2: Ouais, c'est mon bro. Fun fact, ma grand-mère, mamie Choquette, s'est fait demander en mariage par Pierre-Éliott Trudeau et elle a dit non.
0: Hein?
2: Donc, Justin Trudeau aurait pu être mon père.
1: Mais non, mais c'est pas un fun fact, c'est genre la plus grosse nouvelle ever.
0: Hein?
2: Ouais, elle a dit non, puis finalement, elle a marié Guy Choquette, ce qui a donné Nathalie Choquette, et puis après, moi, je l'ai suivi.
1: Il est juste président, lui, Guy?
2: Non, pas du tout, il était diplomate. Il travaille pour l'ambassade du Canada.
0: Quand même.
2: Mais bref, j'irai voir Justin Trudeau, puis un autre fun fact, ma mère, le premier homme...
0: Ma mère a déjà...
1: Ma mariage, Katy Perry.
0: A déjà frenché. C'est elle!
1: Girl,
0: c'est
1: elle. Kiss the girl.
2: Non, mais parce qu'ils sont restés amis, Pierre-Éliott et Mamie Choquette, puis ils allaient souvent en famille chez les Trudeau pour se baigner et tout, puis Pierre-Éliott, il est sorti de son sauna sans serviette et ma mère, c'est le premier homme nu qu'elle a vu de sa vie.
1: Avoir reçu.
2: Ouais, Pierre-Éliott. Puis je pense qu'elle a sauvé même le petit Justin de la noyade dans piscine.
0: Ouais,
2: je vous jure.
0: Ouais.
2: Fait que bref, je serais allée voir Justin, puis je serais allée dire, hey, comment ça va? Je suis tellement contente.
1: Tu me dois tout.
0: Tu me dois tout, puis je sais que t'as une petite bizarre.
2: ton père.
0: C'est ça que ma grand-mère m'a dit.
2: Ouais, c'est ça. Mais non, j'aurais adoré rencontrer Katy Perry puis lui dire à quel point je l'admire. Puis tu sais, moi, j'écoute I Kissed a Girl, c'est sorti quand j'avais 10-11 ans. Là, j'ai grandi avec la musique de Katy Perry. C'est une artiste que je respecte beaucoup. Puis j'adore ce couple.
0: Yes. Mais en fait, là, il y a bien des gens qui commentent, tu sais, qui font, hey, on doit aller se magasiner des affaires. À tous les fois qu'ils vont faire une sortie, on va-tu faire des articles? C'est à quoi je réponds? Oui!
1: Oui, ben oui.
0: Mais en fait, c'est vrai quand même que c'est du monde normal,
1: ben oui.
0: Tu sais, que c'est du monde normal qui s'en vont s'acheter des affaires.
2: C'est ça.
0: Banal.
1: Ouais.
0: Sauf que, croiser une célébrité, une vedette, ça reste toujours un moment spécial, même si on sait bien là qu'ils font caca, puis ils mangent, puis des fois ils se font chauffer des affaires au micro-ondes. Tu sais, ils ont pas des chefs privés. Tu comprends ce que je veux dire?
1: Il y en a qui ont des chefs privés, là, mais
0: moi, qui, nomme-en deux. Toi, t'es pas capable.
1: Toi, puis moi. On a le même chef.
0: Non, mais avez-vous déjà croisé des célébrités dans un endroit un peu inattendu?
1: Ouais, moi j'ai croisé Halle Berry. Au Toys R Us, quand je travaillais là,
0: quoi?
1: À Beaubriand.
0: Ouais. Voyons donc.
1: Elle sortait avec un Québécois, puis je me rappelle, je l'avais vu, j'avais fait, « Eh, tabarouette, c'est une belle femme, ça! » Puis ma gérante est venue voir, puis elle a fait, « T'as-tu vu Halle Berry? » Là, j'étais comme, « Ah, hey, shit, c'est où? C'est Halle Berry. »
0: Hey, ben, moi, je travaillais au Rona l'entrepôt du Carrefour Laval, OK? Puis, entre départements, on pouvait s'appeler, là, tu sais, pour, hey, il reste-tu des tondeuses, un client, il en veut une, OK, mais c'est ça de côté. Puis, à un moment donné, brrr, ça sonne, tu sais, fait que là, oui, allô? Salut, c'est Mathieu du Saisonnier, ouais. Alex Perron est dans le magasin. C'est la grosse affaire. Alex Perron était là, avec son chum de l'époque, puis il se magasinait des luminaires.
2: C'est malade.
0: Fait que moi, la plus grosse célébrité que j'ai vue, c'est Alex Perron. Pour Laval.
2: Moi, j'étais à l'Express un soir après.
0: Au restaurant, oui.
2: Ouais, au restaurant.
0: Sur Saint-Denis.
2: Sur Saint-Denis, resto français que j'adore. Il y a un gros pot de pickle qui est mis sur la table. Puis à l'autre bout du resto, au comptoir seul, je vois Paul Piché.
0: Mais...
2: Puis j'ai comme un genre d'eye contact avec. Puis ben moi, je souris parce que je suis complètement starstruck. Puis je sais pas si lui me reconnaît ou s'il fait juste constater qu'il y a comme une fan qui l'a reconnu. Fait que c'est comme super awkward. Au même moment, le serveur vient nous demander si on veut commander autre chose. Ma meilleure amie échappe son martini dans son tartare, puis moi, je fais des tatas à Paul Piché de même. C'est n'importe quoi.
0: Hey, restez là dans deux minutes. On va voir si on se connaît aussi bien qu'on pense. Ça va se passer tout de suite après Dans la nuit de Cœur de pirate. Vous êtes à Rouge.

0: Eh oui, combien sur 10? C'est qu'à tour de rôle, on va choisir dans notre tête une note entre 1 et 10. Pour la faire deviner, on va devoir nommer des choses auxquelles on attribue cette note-là, mais à travers des catégories qu'on va se faire imposer. Mettons, tu choisis 8 sur 10, Jay. Et là, je te dis, OK, quel dessert? Ben, tu dois me donner un dessert qui, pour toi, donne un 8 sur 10. OK? C'est bon pour
1: parfait,
0: tout le monde?
1: Ça, ouais.
0: OK. Alors, Joe, on va commencer avec toi. Choisis
1: parfait.
0: Une note sur 10. Quand
1: parfait.
0: Tu l'as, tu dis go.
1: Go.
0: OK. Un cadeau.
1: Un t-shirt.
0: OK.
2: OK. Une sorte d'entraînement physique.
0: Ouh.
1: Le rameur.
0: OK. Une épice.
1: Romarin.
0: Qu'est-ce que tu cuisines, tu sais, qu'un romarin?
1: Plein d'affaires, mon chum.
0: OK, mais une chose.
1: Une du steak.
2: C'est quoi que t'avais répondu à l'autre avant? J'ai pas entendu.
1: Rameur. Un rameur au gym.
2: Ah oui, un rameur au gym.
1: Tu sais, le rameur, pour les gens qui savent pas, c'est tu t'assoies, là, tu tires.
2: Oui,
1: là, ça fait du vent un peu, tu sais.
0: Ouais, ouais.
2: OK. Un t-shirt, un rameur, du romarin.
1: C'est quand même dur, là.
0: Oui, c'est tough. Mais tu connais des recettes au romarin,
2: effectivement. Un mois de l'année.
0: Ah.
1: Oh boy, OK. Un mois de l'année, mars.
0: OK, je suis prêt à rendre ma décision.
1: Ouais.
0: 6 sur 10.
2: Oh, moi, je dis 7.
1: Pas loin. C'est 5 sur 10.
0: 5, ah ouais.
1: C'est dur, c'est quand même dans le milieu, là.
2: Je suis donc bien optimiste. Ça...
0: Ouais. Bon. Ben, regarde, non, mais c'est bien correct. OK, j'y vais. OK, parfait. Allez-y, go.
1: OK, un goût musical. Blink One Lady Toot,
2: hein. Non, non. Quoi?
0: Quoi?
1: Quoi?
2: Une chanson.
0: Une chanson.
2: Une chanson.
1: Qu'est-ce qui marche pas?
0: Une chanson. La danse des canards.
2: Cool. OK.
0: Ouais.
1: Une banane.
0: Une banane.
1: Non, je fais exprès de chier.
2: Ah,
1: une collation.
0: Une collation des pâtes d'ours originales.
1: OK.
2: OK. Une couleur.
0: Ocre.
2: Nice.
1: Ben, je pense que je le sais.
0: Yes.
1: T'es à 8 sur 10.
2: Moi, j'étais à 3. Non, t'es à 3.
0: J'étais à 4.
2: Ah,
1: t'aimes pas un pâte d'ours?
0: Non, ben, normal.
2: Original.
0: Original.
1: Oh, hein, c'est bon.
0: Ben, voyons, c'est bon.
1: Voyons, non, okay.
0: Vous êtes des crazy coucou.
1: On est tous pas pareils dans le fond. C'est d'ours.
0: Non, ben,
2: Original.
0: Original.
1: Oh, hein, c'est bon.
0: Ben, voyons, c'est bon.
1: Voyons, non, okay.
0: Vous êtes des crazy coucou.
1: On est tous pas pareils dans le fond.
0: C'est moins fruit.
2: Une pomme fraîche.
0: Ok.
1: Donne-moi un film.
0: Un bon film.
2: Un film, je vais te dire Mad Max Fury Road.
0: Oh my God, okay.
1: T'aimes quand même ça, genre?
0: Un acteur hollywoodien.
2: Un acteur hollywoodien, je vais te dire Tom Cruise.
0: Ok.
1: Ok. Ah, je sais ton chiffre.
2: C'est quoi?
1: Okay, 7 sur 10.
0: Hey, moi, j'avais 8.
2: C'est 8!
0: Yeah!
1: Oh! OK, t'aimes Tom Cruise, t'as l'air.
2: Ben oui, il est bon. Hey,
0: Tom Cruise, c'est la pomme fraîche du cinéma. Hey, restez là dans un instant, on arrête de niaiser. Bon, on se parle dans le blanc des yeux. À tout de suite.
2: Ça, c'est stun.
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19: Bon. C'est un fardeau recevoir du monde chez vous. C'est là que j'apprends ça, hein?
5: Ouais, j'ai reçu à souper en fin de semaine. Mais je voulais un jeu rapide. Donc, ouais. Idéalement, un jeu qu'on règle. Règle principale qui était à 22h, tout le monde rentre chez eux. Ils ont collé jusqu'à minuit.
19: Minuit! On est parti à minuit.
5: Ah non, je reçois plus à cette heure-là. J'héberge à minuit. À un moment donné, j'ai éteint une lumière. Puis deux, j'ai mis mon pyjama, parti de la vaisselle.
19: C'est niaiseux!
5: Léa avait encore du vin dans son verre. Ma blonde nous a laissé pour aller prendre sa douche. Jamais compris le message. Ils ont jamais compris le message. J'espère que t'as aimé ton premier souper chez nous. Parce que si Marianne me laisse organiser le prochain au complet, tu vas manger des chips debout dans le garage.
19: Parfait, j'y serai préparée.
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1: Jean-Luc Legendre, là, il y a une nouvelle entente de principe qui a été signée en rapport avec Churchill Falls.
2: Oui, c'est un nouveau partenariat après celui de 2024 qui avait été annulé par le nouveau gouvernement de Terre-Neuve. La première ministre Christine Préchette a toutefois averti que cette nouvelle entente pourrait également être annulée si le Québec était dirigé par le PQ cet automne. C'est faux, affirme le chef du PQ, Paul Saint-Pierre Plamondon, qui mentionne que personne ne connaît encore le texte final de l'entente et que si ça a du bon sens pour le Québec, ben, on va le conserver. Sur place, la PDG d'Hydro-Québec, Claudine Bouchard s'est réjouie de l'entente.
3: Cette entente-là nous permet d'assurer la sécurité énergétique du Québec à un coût compétitif, soit environ 3 fois moins cher que les autres alternatives d'énergie renouvelable qu'on pourrait construire au Québec.
2: Et un des nouveaux éléments de cette entente, c'est la participation du fédéral. Le premier ministre Mark Carney a même cité aujourd'hui le fameux slogan de Jean Lesage, maître chez nous. Il entend expliquer ce slogan à Donald Trump, avec qui il doit s'entretenir au cours des prochaines heures en lien avec les nouveaux tarifs américains de 50%.
4: Maybe I'll translate met chez nous for the president as well, which is a lesson. So, and then we'll have a good discussion about the opportunities together.
2: Et puis, une nouvelle assez troublante, il y a une école primaire de Québec, l'école Saint-Fidèle de Limoilou, qui devrait être fermée pendant plusieurs mois en raison de fissures qui ont été découvertes dans des poutres et des colonnes. Les parents de 345 élèves ont appris cette nouvelle ce matin. Heureusement, les enfants seront relocalisés pas trop loin, selon Mireille Dion du Centre de services scolaires.
5: Les écoles dans les Limoilou sont pour la plupart à pleine capacité ou presque. On a des locaux modulaires dans certaines des écoles, donc la possibilité d'utiliser les espaces ici était vraiment une solution presque parfaite dans les circonstances.
2: La bonne nouvelle, c'est qu'ils pourront être au moins en sécurité dans ces locaux temporaires.
6: Yeah! École en toute sécurité! Que ça soit dans une roulotte ou dans une autre école.
7: Yeah! On a vu deux, on a vu un merge d'école, nous autres.
6: Ah oui! Ah oui.

0: jusqu'à 18h. Phil Roy qui est en compagnie de Jim Fournier et d'Éléonore Lagacé. Merci de nous écouter et de nous texter. D'ailleurs, qu'est-ce qui se passe du côté du département du service à la clientèle, Éléonore?
1: Un texto que j'adore. Amélie et Thomas nous disent « Allô, nous sommes en route pour Québec. Allez installer notre ado en appart pour le cégep. Quelle grande étape. Zachary, si vous voulez le saluer. » Gênez-le un peu.
0: Yes, ben Zachary. Ben,
2: salut Zachou.
0: Yes, salut Zachou.
2: J'espère que ça va bien.
0: Si vous êtes au cégep et il y a un Zachary dans votre classe, vous dites, voyons,
3: c'est toi. C'est toi, le l'appartement.
0: Ton père a-t-il installé rideau?
3: C'est parents l'aiment.
0: Hey, on a une belle deuxième heure de show pour vous autres. On va parler d'éducation, de famille puis de pied. Mais là, pour l'instant, il est 16h57 et c'est le moment de laisser parler notre cœur avec nos pas du tout, nos passionnément du jour. Et aujourd'hui, on commence avec toi, Éléonore.
1: OK. Bon, hier, j'étais à un petit party.
0: On a fait
1: un bain de minuit, mais pas tout nu, là. Mais c'est juste qu'il s'est mis à pleuvoir. plate. Il s'est mis à pleuvoir des cordes, puis on s'est comme dit, OK, on va-tu se pitcher dans la piscine? Puis il était autour de minuit. Puis tu sais, c'était comme un, oh, ça me tombe pas, mais OK, oh non, mais je veux vraiment pas. Oh, OK, c'est bon, on y va. Puis là, tout le monde se pousse dans la piscine, un petit peu froide, tu sais, sous la pluie, c'était fou.
0: Il mouille.
1: Ouais.
0: C'est mon plaisir.
3: C'est débile.
1: Coupable.
3: Mais, tu l'as effleuré, mais se baigner nu, là, quand même extraordinaire.
0: Mais hein?
3: Ah, quelque chose de, tu te sens libre.
0: On s'est fait inviter, nous autres, à Saint-Élie-de-Caxton, à aller faire un bain de minuit.
3: Et voyons là.
0: Puis on n'est pas allé parce que la monnaie, il fallait que je rentre chez nous. Mais je l'aurais fait sinon.
3: Le monde pèlerin, t'es-tu là, une piscine de nu?
0: Ben, avec son arbre à paparman.
3: Je vais paparman des culottes.
0: Toi, Jim?
3: Moi, mon moment fort, OK? Moi, je veux m'améliorer en cuisine. Je cuisine beaucoup, OK? Puis là, je veux prendre un steak.
0: Ouais, un steak au romarin.
3: Un bon steak au romarin. Tu mets du romarin dans ton bon steak à la pointe. Les gens qui cuisinent, vous le savez, je suis pas incapable. Puis j'ai fait un filet mignon extraordinaire. Mon meilleur filet mignon que j'ai fait.
0: C'est
3: la fierté. C'est pas une affaire de recette, c'est une affaire de cuisson. C'était une affaire de, je l'ai juste vraiment bien réussi. Puis j'étais tellement fier. Puis ces petites fiertés-là en cuisine, là, ça me fait vivre.
0: T'avais-tu mis ta pièce, température pièce, 2 heures avant de la faire cuire?
3: Oui, monsieur, j'ai mis mon sel.
0: Connaisseur. Hey, j'ai gagné nul en chef, moi, là.
1: Hey, quand même.
0: Je suis meurt pour les vrais, chef. Hey, on a aussi reçu un message d'une auditrice qui est bien contente d'être en congé ce soir.
4: Salut, c'est Isabelle Michaud de Valleyfield. Ben moi, mon passionnément aujourd'hui, c'est que mon conjoint, il est en vacances pour 2 semaines. Alors, je suis en congé de souper. Yeah! Bonne soirée, la gang!
0: Oh yeah! Congé de souper, ben de minuit, pis dodo tout! C'est le rêve! Hey, bougez pas, on s'en va en musique, puis tout de suite après, je vous parle d'un projet qui risque de faire rêver les élèves du Québec au grand complet. Mais d'ici là, on écoute Take Me Back, Charlotte Cardin, à Rouge. Yeah.

0: 17h05, vous écoutez un peu beaucoup passionnément Phil Roy en compagnie de Jay Fournier. Il y a Éléonore Lagacé aussi qui est avec nous. Hey, j'ai envie d'avoir un petit débat de société avec vous aujourd'hui. Okay? Dans la presse ce matin, on parle d'une commission scolaire en Arizona qui a décidé de faire des semaines d'école de 4 jours.
1: Okay? Oh, mon rêve!
0: Oui, votre rêve.
2: Ben oui.
1: Ben oui.
2: Le moins possible.
1: Ouais.
2: Le moins de jours possible.
0: Le moins de jours possible.
1: Ouais.
0: Donc, vous autres, vous êtes pour. Mettons,
1: oui.
0: Si je vous disais, hey, c'est un projet de société, on amène ça au Québec.
1: Oui.
0: Vous êtes d'accord.
1: Ouais. 100%.
0: Toi, t'as pas encore d'enfant.
2: Non.
0: J'ai fourni parce que
1: ça, moi non
0: le
1: plus.
0: Vendredi, tu trouves de quoi. Ah. Parce que dans l'article, ça mentionne que c'est pas mal plus facile d'intégrer ce type de changement-là dans les petites communautés parce qu'il y a des organismes qui prennent le relais les vendredis pour organiser les enfants, d'organiser des activités pour les enfants dont les parents travaillent. Tu sais, toi, si c'est un job du lundi au vendredi, ouais, mais moi, mon enfant va à l'école du lundi au jeudi, ouais, je sais pas quoi te dire, là, mais tu sais, je peux pas te donner off. Ou si je te donne congé, ben, ton salaire va diminuer. Mm-hmm. Tu comprends ce que je veux dire? Alors, mais il y a plein de bons côté là, pour ça à faire la semaine de 4 jours, je pense.
1: Les faire bouger le vendredi, pourquoi pas? Moi, en étant une enfant qui avait extrêmement de la difficulté à rester assise et concentrée en classe, j'avais tellement de parascolaires le soir après l'école, même en ayant de l'école le vendredi. Fait que je trouve que c'est une bonne idée. En plus, il y a le centre communautaire qui organise des activités pour eux. Je trouve que c'est très bien, là. Ça fait un bon équilibre.
2: Ouais, c'est pas tant drastique non plus, j'ai l'impression. Tu sais, si tu me dis, OK, on passe une semaine de 3 jours, je fais comme, OK, ouf, ouais, là, c'est sûr, c'est beaucoup de fin de semaine, mettons.
1: Ouais.
2: Mais tu sais, 4 jours, je fais comme, on arrive à moitié quasiment. La fin de semaine est aussi longue quasiment que la semaine.
1: Mm-hmm.
2: Tu sais, on peut s'adapter, là.
0: Ouais, moi, je trouve quand même que c'est un gros changement parce que, tu sais, mettons, avant, quand c'était une semaine de 5 jours, l'école c'était de 8h le matin à 15h. Mais là, c'est rendu de 7h30 à 16h30.
1: Oh.
0: Donc, les enfants qui ont besoin de bouger, mais ils ont quand même, tu sais, près de 2 heures de plus, tu sais, ben, en fait, c'est 2 heures de plus par jour sur les
1: intense.
0: Bancs d'école.
2: Ouais, c'est trop tôt.
1: Ouais, en fait. Vraiment. Non,
0: puis,
1: ça marche pas.
0: Pour les parents aussi, ben, pour de vrai,
1: ben oui.
0: On parle de 30 minutes plus tôt, OK? Mais 30 minutes plus tôt le matin, puis là, je m'adresse aux parents d'enfants en bas âge, là.
1: Mm-hmm.
2: La routine chamboule tout, là.
0: Ça chamboule
1: oh là
0: tout.
1: Là. Ouais.
0: Même chose pour le 16h30, là, tu sais.
1: C'est ça, je pense que je peux pas m'imaginer c'est quoi ce changement-là en n'ayant pas d'enfant, tu sais, dans le sens, moi, j'ai pas d'enfant, je suis égoïste, je pense juste à moi petite que j'aurais aimé moins aller à l'école.
0: Ah ouais.
1: Mais tu sais, c'est sûr qu'en tant que parent, ça chie un peu, là.
0: Ben, c'est ça chie, mais après ça, il y a rien d'impossible. Il y a rien qu'on s'adaptera pas, puis tu sais, on trouverait des solutions, puis mais c'est juste que, tout de suite, moi, j'ai fait, oh mon Dieu, les pauvres parents.
1: Ouais,
0: c'est ça. Mais après, j'ai fait, OK, c'est quand même vrai, ce que tu as mentionné tantôt, Léonore, les vendredis, si c'est une journée, OK, là, on bouge, puis tu sais, on a du fun, puis on peut explorer des affaires parascolaires. Mm-hmm. Tu sais, une journée, hey, on s'en va en forêt, puis on marche, puis l'autre, on va faire du canot camping, puis l'autre, mais ça, il faut que ces organismes-là communautaires reçoivent les moyens pour organiser des, tu sais, ça aussi après dans le communautaire il y a déjà pas beaucoup d'argent là, qu'est-ce qu'on va faire, tu sais, parce que les profs ont pas congé là, les profs eux autres ben ils vont faire de la correction, ils vont faire de la planification, donc c'est pas des salaires qu'on enlève aux professeurs, on leur donne plus de temps,

0: voyage parascolaire, ben ouais, si tu veux. Mais les jeunes, eux autres, faut qu'ils bougent, mais ouais, l'argent, en tout cas, j'ai hâte de voir comment... C'est un projet pilote, là.
1: Ça prendrait des congés pour les parents les vendredis aussi. Là, tu viens.
0: La manée se fait bouger. Hey, là, ça, s'il y a ça, moi,
1: j'ai un congé, enfant congé.
0: Pour ou contre les semaines d'école de 4 jours? Et surtout, on veut savoir pourquoi. Textez-nous au 6-12-13. Et honnêtement, on est vraiment dans la belle collaboration ici. On veut jaser.
2: C'est le bonheur qui nous dit tout.
0: Eh oui!
2: C'est bon.
0: Marc Dupré va moins bien la chanter, sa tune. On l'écoute.

0: DJ Fournier qui lip-sync la fin Marc Dupré. Nous sommes les mêmes à rouge. Inspiré de l'article de la presse qui nous parlait de la commission scolaire en Arizona qui a décidé d'essayer ce projet de diminuer les semaines d'école de 5 à 4 jours. Puis on vous a demandé, vous autres, êtes-vous pour ou contre? Et on a reçu plein de textos.
1: Plein de textos, dont un de Stéphanie Gauthier qui dit, en tant qu'orthopédagogue, je suis d'accord à 100%, 1000% même. Nathalie Harvey de Coinsville qui dit, si les devoirs et les leçons sont faits à l'école, ça pourrait être acceptable pour les parents. Intéressant.
0: C'est vrai ça quand même. Mm-hmm. Si t'enlèves un peu
2: une classe d'études un peu.
0: Mais tu sais, c'est parce que si tu fais une journée, OK, vous êtes pas à l'école, mais là, faut que tu... Bon, je sais pas, ça peut être...
2: À l'école.
0: Faut que t'es à l'école quand même, ça s'annule, tu sais.
1: Ouais, puis même... Jessica parle d'anxiété. Elle dit, imagine l'anxiété de routine qu'une seule journée peut enlever. Je pense sincèrement que c'est une belle option pour éviter l'éventuel décrochage pour l'enfant ayant des difficultés.
0: C'est vrai quand même que, tu sais, quand tu trouves pas ta place à l'école, puis t'as de la misère à naviguer là-dedans, ben, s'il y a une journée où, regarde, aujourd'hui, tu vas apprendre. Moi, je pense qu'il faut que ce soit quand même une journée d'apprentissage. Tu vas aller apprendre d'autres manières. Ben, là, ça peut devenir super intéressant. Tu vois, il y a Linda qui dit, faut faire attention parce que ça peut donner une société qui a de la difficulté à faire des semaines de 5 jours de travail. Mais ça, moi, après, je me dis, ouais, mais sauf que ça peut aussi amener à, t'es capable de rentrer tout ce que t'as à faire dans un nouveau délai. Il y a plein de monde avec le télétravail qui font des...
2: Ben, c'est ça.
0: Qui sont capables de rentrer des 8 heures de travail en 6 heures.
2: Est-ce que j'allais dire, même les vendredis en général à l'école, souvent...

0: ça, à partir de midi, même les cours, les classes sont un petit peu moins durs. On dirait que tout le monde apprend la fin de semaine. Mm-hmm. Tout le monde se prépare à ça. Je fais comme, hey, rendu là, tu sais, de l'enlever au complet puis de faire un cours à distance, comme les gens font du télétravail. Des fois, ça pourrait peut-être aider.
1: Tu vois, il y a Isabelle Rousseau qui nous propose, on fait 5 jours d'école. 8h à 10h, c'est des activités physiques pour les enfants. On lâche notre fou, on explore. Ben correction d'enseignants pendant cette période-là. Puis après ça, de 10 à 15 heures, ben, c'est de la pédagogie.
2: Oh, fait cool.
1: Je pense que oui, il y a quelqu'un qui dit, moi, je pense qu'on devrait tous vivre 4 jours semaine. Puis ça, il y a plein d'études, là, tu sais, qui le démontrent. Et, je vais vous parler, en fait, de certains systèmes d'éducation qui sont implantés à l'international, OK? Vous me dites si vous trouvez ça brillant ou si ça serait pas pour vous. En Finlande, les jeunes font de l'apprentissage par grand terme. OK? Donc, un élève peut travailler sur un phénomène, mettons, les changements climatiques, puis il va combiner plusieurs matières plutôt que de les apprendre séparément.
2: Hey.
1: Oui. Fait que là, mais mettons, il va écrire une lettre. Fait que là, ben là, il va avoir son français, sa syntaxe. D'un autre côté, il va travailler...
2: Il y a de la science là-dedans.
1: Il y a de la science, de la géographie.
2: Ouais.
1: Il peut mener de l'histoire, des mathématiques
0: là-dedans. Tout ce que la Finlande font, je pense que c'est une bonne affaire.
1: Je pense que... Bon, fait qu'on est tous d'accord avec ça. Pays-Bas, c'est des parcours plus personnalisés. Donc, leur système secondaire propose plusieurs parcours et permet aux élèves de changer de voie selon leur évolution et leurs intérêts. Donc, mettons, je sais pas, là, moi, tu commences, puis là, tu fais... Hey, moi, là, je trippe vraiment sur le français. Donc, à partir de maintenant, au lieu d'aller faire l'enseignement mathématique ou de la géo, tout ça va être combiné dans des textes de français. Donc, corrige les fautes dans ce truc-là.
2: Hey, wow.
1: Mais c'est un problème mathématique. Donc, ça va rentrer.
2: Aïe, aïe.
1: Ouais, je pense que ça, c'est quand même
0: très
1: cool.
0: Ça, moi, ça me parle beaucoup, ça.
2: On dirait que j'ai le goût de retourner à l'école.
0: Oui.
2: Voyons, qu'est-ce qui m'arrive?
1: Mais ils ont essayé avec... Êtes-vous des enfants de la réforme? Tu sais, moi, je suis pas du tout de la réforme. Mais la réforme, c'était pas ça aussi, genre des modules, des...
0: Ben pas partout, mais il y en avait que oui, là. Ça, je pense que Vanier, je pense que ben, tu sais, les jeunes acteurs québécois, il y en a qui font juste
1: des modules. Ah oui, mais Funk, c'était des modules.
0: Funk faisait des modules.
1: Ouais.
0: Je sais pas si c'est fini, là, mais
1: non. Non, il est parti tourner un film sur les modules. Il a fini par apprendre. Non, les moldus. Aux États-Unis, un calendrier scolaire à l'année. Donc, il y a certaines écoles qui remplacent la pause estivale par plusieurs périodes de vacances qui sont réparties dans l'année. Fait que là, mettons, je sais pas, là, t'as une semaine de relâche en plein mois de novembre. Ensuite de ça, ton mois de février, c'est juste 2 semaines d'école. Fait que t'as pas une longue pause. T'en as plein partout, mais tu sais, t'es à l'école en juillet puis au mois d'août. Vous autres?
0: Ben, écoute, on dirait que je suis peut-être trop conservateur. J'aime trop mon été, I guess. Je sais pas. Qu'est-ce que t'en penses?
1: Moi, c'est que je trouve que ça ressemble trop à la vraie vie d'adulte.
0: Ouais, c'est ça. T'as pas de pause.
1: Des semaines de congé, puis t'es prends dans ton année.
0: Exact.
1: T'sais. C'est quand même rare, là, les gens qui arrivent à avoir tout l'été de congé en même temps que leurs enfants.
2: Ouais.
1: Ça prend une ancienneté puis des trucs de même. Fait qu'on dirait que je trouve que ça enlève un peu le côté scolaire et ludique.
2: Moi, je ferais le camp musical à longueur d'année. Je vais vous dire, là. Moi, si ma scolarité de jeunesse avait pu ressembler à mes journées au camp musical, j'aurais tellement été heureuse. J'aurais pas su les mathématiques, par contre.
1: Oui, puis là, en ce moment, peux-tu nous expliquer...
2: Oui, absolument. Alors, Phil, attache ta tuque, ça part.
1: Parfait. Dans 2 minutes, Éléonore Lagacé nous parle de sa future famille. Mais là, on s'en va, on se gâte. Ballon sonde, JF posé, toujours.

0: Éléonore Lagacé, toi aussi, tu voulais nous jaser de ta passion aujourd'hui.
1: Oui, absolument.
0: Et c'est pour les grandes familles.
1: Je capote sur les grandes familles, sur les siblings, les frères et sœurs.
0: Oui.
1: Quand il y a plusieurs personnes issues d'une même union ou demi-union, ça me fascine. J'étais, bon, à une petite fête hier soir.
0: Le même minuit, pas minuit.
2: Tout le monde absine, absine. Ouais.
1: Exactement.
0: Et Léonard capotait. T'es comme, moi, je reste bien.
3: En fait, c'est de la piste de familiale.
1: Oui, yeah! C'était le chalet familial d'un de mes collègues qui fait la comédie musicale Peter Pan avec moi. Et il nous invite à chaque année. Bon, ça donne que je suis là chaque année parce que j'arrête pas de faire des comédies musicales, puis c'est toujours la même gang. Puis il dit, ben, c'est sûr que c'est le chalet familial, fait qu'il y a sûrement des membres de ma famille qui vont être là. T'sais. Puis moi, j'adore les familles. Je me gêne pas pour aller parler aux frères, aux sœurs, aux fils, aux grands-pères. Puis, je me suis ramassée vers les 2h du matin en grande conversation avec la maman de mon collègue. Puis, je tripe vraiment aussi sur les parents. Puis, la place avait vraiment de la gueule. Il y avait plein de genre de vieux jukebox, une vieille machine à bière. On pouvait même payer notre petite bière 2 piastres là-bas sur place. Le grand-père de cette femme-là à qui je parlais, c'est lui qui a acheté ça dans le temps. Puis, pour attirer un peu ses enfants et ses petits-enfants à venir passer du temps au chalet, il a fait mettre des vraies friteuses de casse-croûte aussi dans ce chalet-là. Fait qu'on a même été servi à grands coups de poutine délicieuse après le bain de minuit. C'était fantastique. Puis là, ben
0: c'était pas vraiment des poutines, c'est plus comme des bananes. Comme un bain de minuit, pas de minuit.
2: Mais... Oui, OK.
0: Ben, c'est fort, c'était méta. J'ai comme on dit, fermé ma boîte.
1: Elle vient me montrer des photos qu'il y a sur les murs. Puis là, c'est une photo de famille. Puis ils sont comme tellement une grosse gang, sa photo. Je dis, mon Dieu, vous êtes combien? Elle dit, ben on est 10. Puis on est chacun avec notre conjoint et conjointe sur la photo, plus les deux parents. Puis là, la photo est juste au-dessus du foyer. Puis là, je commence à lui poser des petites questions. Tu sais, je fais, t'es où, toi, sa photo? Ah, mais trouve-moi. Fait que je la regarde, la petite bonne femme de 4 pieds 9, là, mais elle avait du style. Je la trouve tout de suite sur la photo. Puis là, elle se met à me jaser de tous ses frères et sœurs. Sur le dessus du foyer, il y a comme une espèce de briquet, tu sais, ceux qui sont longs, qui ont l'air des guns, là.
2: Ouais, ouais, ouais.
1: Elle pogne ça, commence à me pointer ses frères et sœurs à l'aide du petit briquet en gun.
0: Ok, petite, là.
1: Oui, oui, 4 pieds 9. Fait que, ça, c'est Ginette. Mais maintenant, Ginette, elle habite à Sherbrooke. Puis là, ben, Gaétan, lui, il a déménagé en Abitibi. Je suis comme, ça n'a pas de bon sens. Une aussi grosse famille. Puis je me suis posé la question, pourquoi est-ce que c'est tellement important pour moi, les frères et sœurs. Tu sais, autant que c'était comme, elle prenait tellement le temps de m'expliquer tous ses frères et sœurs alors qu'on se connaît pas du tout. Puis je me suis dit, mais je pense que j'aurais probablement fait la même chose. Et je voudrais prendre le temps aujourd'hui de vous expliquer un peu ma famille parce qu'on est 5 filles dans ma famille. Donc, la première fille de ma maman, c'est Florence K. Il y en a qui la connaissent sous le nom de Florence K. Puis aujourd'hui, elle est rendue psychologue, Flo. Elle a changé un peu de carrière, mais t'sais, la musique, c'est pour toujours. Mais donc, Florence, qui est moitié libanaise, du premier mariage de ma maman. Ensuite, il y a moi, de ma mère et mon père, évidemment. Ils ont eu une deuxième fille, Ariane. Et mon père s'est remarié des années plus tard avec Claudia Sanchez. Et ils ont eu des jumelles.
0: Oh.
1: Qui ont 12 ans aujourd'hui. Alors, j'ai une sœur et 3 demi-sœurs de 2 autres mariages complètement différents. Puis ma grande sœur Florence, elle, a 2 filles aussi. Une qui a eu 20 ans, qui va avoir 20 ans, genre la semaine prochaine, et une de 5 ans et demi. Et on n'est que des filles dans la famille. C'est comme la... Je veux pas dire la malédiction, la bénédiction, on va
0: ben
1: dire.
0: Ben oui, 100%. Chez nous, c'était juste des gars. On peut te dire que c'est une malédiction.
1: Ah?
0: Non, c'est vrai. Mais nous, c'est que des gars. Mon père a des frères, il y a eu des gars, j'ai que des cousins.
1: Ouais. J'aime tellement ça, avoir des sœurs. J'aime tellement ça, partager ce lien-là avec ces humaines-là, qui sont aussi mes amis. Puis on dirait que à cause de ça, j'ai le goût, moi aussi, plus tard, d'avoir une grosse famille.
2: Ouais, t'sais, j'ai combien d'enfants tu voudrais?
1: Pour vrai, dans mes rêves, j'en aurais 7, puis on serait comme la famille Von Trapp, puis on pourrait chanter la mélodie du bonheur. Puis si jamais je me rends jusque-là, ben peut-être que j'en ferais jusqu'à une 14e pour avoir la chance de peut-être tomber sur une petite Céline Dion. Parce qu'elle était la 14e
2: oui,
1: de
2: vrai,
1: sa famille. La 14e a fait une carrière internationale.
2: C'est tout le temps le même, ça marche.
0: C'est toi, chez nous, on a deux. Moi, j'ai 2 filles.
1: Ouais.
0: Puis ma blonde a fait, moi, c'est fini. Je veux plus être enceinte. C'est terminé.
1: Ah.
0: Et tu vois, nous autres, chaque année, on fait un voyage dans le bas du fleuve avec des amis. Puis j'ai vraiment l'impression que ça ressemble le plus proche possible d'une grande famille où on se voit, puis les enfants grandissent ensemble, on se voit, puis on passe du temps longtemps de qualité. Tu sais, un souper, c'est super, mais passer, tu sais, comme plusieurs jours ensemble, quelque chose de bien, bien le fun. Fait que
1: le
0: je comprends complètement ce côté-là, très clan. Mais là, Éléonore, prochain bain de minuit, tu nous invites.
1: Absolument.
0: Surtout s'il y a de la poutine après. Hey, au retour, je vous dis ce qu'il faut pas dire. Bougez pas, vous êtes à Rouge.
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0: Alors, dis-le pas, c'est un jeu où, à tour de rôle, on aura 45 secondes pour faire deviner le plus de mots possible. Éléonore et Jay. Le petit bémol, c'est qu'il y a des mots qu'on n'a pas le droit de dire pour faire deviner. Mettons sur ma carte en ce moment, il y a le mot parent. Dans les mots interdits, je ne peux pas dire papa, maman, enfant. Tu comprends?
1: C'est bien compris.
0: Alors, Éléonore, c'est toi qui vas commencer. Voici la pile de cartes. Tu as 45 secondes à partir de là.
1: OK. Ah, oh, c'est ta...
0: Fête!
1: Oui, ben,
0: anniversaire!
1: Bravo! OK. Ah, ça, c'est bon. Une bonne grosse...
0: Poutine.
1: Dans un pain.
0: Saucisse!
1: Oui.
2: Une bonne grosse saucisse.
1: OK, ben, c'est celle qui m'a mise au monde.
0: Ta mère.
1: Mais on en a...
0: Maman. Main.
1: Je me baigne dedans.
0: Poutine.
1: Ah, chômeur.
0: Poutine!
1: Bravo!
3: Okay,
1: il y en a plein à Montréal. Dans,
0: des restaurants, des nids de poules, des cônes.
1: Oui, des nids de poules sont sur des...
0: Des routes.
3: Les routes.
0: Des autoroutes, des boulevards.
1: On appelle ça comment? Oui,
0: rue.
1: C'est bon. OK, quand je sors de la douche, j'ai...
0: Propre, enfin.
1: Oui.
0: C'était-tu... Éléonore est enfin propre?
1: Serviette.
2: Ah, ben voilà.
1: Hey, mais je suis fière de moi quand même.
2: Bravo, nous aussi,
0: on est fiers de toi.
1: 5, 6 mots.
0: Je me baigne dedans, on aurait aussi accepté la pisse.
1: Ben, plein de pisse.
0: Léonore, ceux qui ne savent pas,
3: oui.
0: Rendez-vous au iHeart section balado.
3: La semaine passée.
0: La semaine dernière, c'était jeudi ou vendredi. Monsieur,
3: hey, le plus que j'y ai pensé, j'ai fait, hey, je pense que c'est un peu loin.
0: C'est ça à quoi, moi, je pense?
3: C'est parti! C'est parti? OK. Ça picote un moment donné, tu fais comme, faut que ça sorte, là, tu fais comme...
0: Faut que ça picote, genre, ça sorte? Un éternuement!
1: Oui.
0: Ça picote, faut que ça sorte. Perso, je pensais pas à ça.
3: Tu sais, tu mets dans le fond... Tu mets de l'argent en dessous de...
1: Un oreiller, un matelas. Une toilette, un oreiller.
3: Ouais, mais c'est comme là...
1: La fée des dents.
3: Oui, exactement ça.
1: Hé! Wow!
3: C'est là-dedans que tu vas t'installer des fois pour lire
0: toilette.
3: Dehors.
0: Un hamac. Une chaise. Une chaise à Adirondack.
3: C'est ce que j'ai dit, c'est pas ça tout.
0: T'es pas super bon,
3: tu peux faire des jeux, dans le fond, avec ton enfant là-bas, genre.
1: Au
0: dans parc?
3: Ouais, exactement.
0: Oh my god, quel...
3: OK, t'es en auto, fait que...
0: Ben, sur un hélicoptère, j'imagine, de la plongée sous-marine.
3: Aïe, je suis tellement phasé aujourd'hui.
1: Ouais.
3: Si vous voulez savoir, c'est quoi, c'était Trips. Ah, c'est parce que je les voyais tous en anglais. Ah! Ça, j'étais poche.
0: OK, t'es poche en anglais.
3: I'm bad in English.
0: I'm bad in English. OK! Après avoir mangé, je me gâte en mangeant un...
1: Un dessert.
0: Oui! Oh, c'est vert, on se fait ça. Il y en a de la grecque, il y en a de la romaine.
1: Oh, de la laitue. La crème glacée du yogourt.
0: Oui, de la bonne crème glacée romaine.
1: De la laitue.
0: Une César.
1: Une salade.
0: Ben voyons. Oh, je me suis mis un doigt dans...
3: Allez,
1: hey, t'as pointé ton œil.
3: Ben oui,
0: mais ça, c'est pas grave, on fait de la radio. les vaches habitent là.
1: Dans les prés.
3: Un enclume.
1: Les chats.
0: Une enclume. Oui, c'était le mot que je cherchais, un enclume.
3: Un enclos.
0: Non.
3: Une ferme.
0: Oui! Hey, il faudrait que...
3: Je sais pas.
0: Je vais me maquiller, j'utilise mon...
1: Pinceau.
0: Oui!
3: Ouais.
1: J'aime que tu m'aies regardé directement dans les yeux.
0: Ben,
1: tu comptais sur moi.
0: Mais c'est maquillé tantôt.
1: Ben voilà.
0: Voilà. Je sais pas qui gagne, mais je sais que c'est pas Jeep.
3: Hey,
0: bougez pas tout de suite
3: dur,
0: après hein? Ready for Love de CLSFTF. Bref,
1: c'est Léonore qui a gagné.
0: C'est Léonore qui a gagné. Hey, je vais vous dire si vous êtes atteint du complexe de Cendrillon, mais surtout, je vais vous dire c'est quoi ça, le complexe.

0: Jusqu'à 18h, vous écoutez Phil Roy en compagnie de Jay Fournier et Léonore Lagacé. Et ensemble, nous sommes un peu beaucoup. Ah, oui, voilà, beaucoup passionnément. Jay est dans le drag où il est très très bon dans les jeux.
1: Yes.
0: Hey, je veux vous parler de chaussures. Rapidement, là, comme ça, si c'est pas indiscret. Vous chaussez quelle taille?
1: 9,5.
0: Hein, voyons donc, toi.
2: 9.
0: Hein?
2: Solide 9. Mais de femme, là,
1: mais
2: pas
1: le
2: de...
1: 9 femmes, il est-tu pareil que le 9 gars?
2: Non. C'est plus petit.
0: C'est plus moins.
2: Ouais. Ouais. Toi, Phil?
3: 10,5, 11. Non, dépend des fois, dépend des marques.
0: Shit, mais ouais. J'ai pied large, moi.
1: Ouais, c'est okay. Ça. Hein? Toi, t'as des souliers custom, toi, c'est...
3: Non, c'est des souliers trouvables.
1: Okay, ça se trouve.
0: Ouais, c'est des trouvables. C'est quoi le... Avez-vous des amis? Un ami qui a des grands pieds? Tu sais, des fois, on a toujours un ami qui se fait...
2: Mon père.
0: Oui. Hein, il faut qu'il se fasse faire des souliers.
2: Des chaloupes.
0: Hein, il flotte sur l'eau.
2: Pas, oui.
0: C'est comme bon. Ça que Jésus a réussi à flotter sur l'eau.
1: Oui.
0: Hein?
1: C'est
0: il
1: le
0: avait
1: père,
0: des grands pieds, c'est son père.
2: Chaussette du 13.
0: Chaussette du 13. Hey, mais en fait, j'ai appris l'existence du complexe de Cendrillon.
2: C'est quoi? Okay?
0: En gros, c'est la croyance qu'on va porter toujours la même taille de souliers toute sa vie.
2: Ah.
0: Tu sais, moi, mettons, là, je me pose pas la question. T'as-tu ça dans le 10,5?
2: Ah oui.
0: Ben, des fois, c'est 10, des fois, c'est 11. Ça, c'est des marques.
1: C'est pas des choses.
0: Mais il y a aussi la science qui dit que... C'est à peu près impossible qu'on porte la même pointure de souliers dans notre vingtaine que dans notre cinquantaine.
1: Ben oui, on a.
0: Mais c'est même!
2: Ça grandit ou ça rapetisse?
0: On grandirait peut-être. En fait,
2: voyons donc.
0: Les souliers, en fait, sont plus tant adaptés à nos pieds. Puis, ce que ça fait, c'est que on aurait peut-être changé, tu sais, d'un...
2: D'inclinaison.
0: Ben non, d'un demi-point. Tu sais, là, mettons, tu chaussais du 10, là, t'es peut-être rendu du 10,5, puis tu sais pas, puis tu penses que tes souliers parce qu'ils sont rendus vieux. Puis là, t'es en train de te maganer les pieds. Et parmi toutes les raisons qui peuvent nous faire changer de taille de pied, eh bien, c'est notre poids, la variation du poids. Mettons, okay. Tu prends du poids, ben ton pied va se modifier un peu, va se transformer. Les muscles vont pas forcer pareil, parce qu'on s'entend que si tu prends, je sais pas moi, 30 livres, ben répartir 30 livres sur tes deux pieds, c'est pas toujours...
2: Le pire,
0: c'est pas en criant soulier Rubino.
2: J'allais dire...
0: C'est pas en criant Rubino, chaussure, là. Comment je veux dire?
2: Hey. Le pire, c'est que... J'allais dire que ça devait être une question d'équilibre, tu sais, parce que ça sert à ça au final des pieds.
0: Ben,
2: t'sais?
0: C'est ça.
2: Fait que j'imagine que ton pied s'adapte à ton corps pour te tenir debout.
0: Pis pas juste ton pied, tu sais, tes tendons, tes ligaments, ce qui est pas mal. Ton pied. Mais vous autres...
1: Okay. Je crois pas à ça. Mais okay,
0: ben, me dérange pas, tu crois pas à ça, toi. Tu crois à rien, toi.
1: Mais non, regarde.
0: Toi, tu croyais que les vaches habitent dans des enclumes. Ils pensaient ça pour... rien de mieux qu'un bon parc pour lire un livre.
1: Ah. C'est vrai que ça se lit vraiment bien dans une glissade. Un bon Amos d'Aragon.
0: Hey, tu as joué à Homme sur Terre en lisant des BD d'archi. Incroyable.
2: Pourquoi c'est un complexe?
0: Les
1: pieds? Cendrillon?
2: Oui, les Cendrillon. Pourquoi est-ce qu'on appelle ça un complexe? C'est pas grave de grandir
0: en fait,
2: de
0: gens,
2: pieds.
0: Ouais, mais il y a des gens qui associent les pieds à d'autres affaires. T'sais, comme
1: comme quoi?
0: Ben, vous savez ce qu'on dit? Il y a un pied...
2: Ah!
1: T'es super sympathique.
0: T'es super sympathique. C'est là, quand t'as des petits pieds, t'es con.
1: T'es une douille.
0: T'sais, comme là, t'sais, moi, dans le fond, je serais plus sympathique que Jay Fournier.
2: Mais là, faut répondre à la bonne nouvelle. Si les pieds grandissent au fur et à mesure du temps, ça doit bien vouloir dire qu'il y a l'autre affaire aussi.
0: Mm. Oui, mais ça dépend des fois. Il y a des fois, ça grandit. Oui! Hey, vous autres, quand vous étiez petits, est-ce que quand vous aviez des nouveaux souliers, vous pensiez que vous couriez plus vite?
1: Ben oui, 100%.
0: Ah, ouais,
1: surtout quand il y avait des dessins dessus.
0: Puis finalement, courez pas vite. Retour, c'est déjà la fin, mais on finit ça en beauté avec la légende de la compile Big Mad. Pis ses deux souliers de course, il court lui.
1: Ah oui?
0: Ben voyons, ben oui, qu'est-ce que tout ça?
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0: Le voici, le voilà, oui. Marc-Antoine Berthiaume.
1: Bonjour, bonjour, bonjour.
0: Le grand Manitou de la compile.
1: Oui, je suis là, je suis vraiment désolé, là, j'ai senti que j'ai déçu Éléonore, Phil aussi, j'ai pas refait des chansons aujourd'hui.
0: Je...
1: Ouais, c'est pas...
0: Non, c'est une belle promo,
1: hein,
0: c'est un coureur.
1: Oui, vous avez parlé de moi qui cours.
0: Mais oui.
1: Hey, mon Dieu, que j'aime ça. Il paraît que j'ai influencé ma boss, hein, Nancy, qui a recommencé à courir depuis qu'elle a regardé mes vidéos. Je sais pas si c'est vrai, mais c'est ça qu'elle m'a dit. Fait que je me dis que je deviens comme le G du temple de Rome.
2: Comme on dit, gourou. Quand ta boss te le dit, c'est que c'est vrai.
1: Oui. Toujours. Alors, comme je suis pressé aujourd'hui, trois chansons qu'on essaie de deviner de la compile, puis vous allez voir, elles sont pressées, eux autres, avec.
0: OK.
1: OK, pour deviner. Voici.
0: Oui.
2: Fever Dream.
1: Fever Dream avec Alex Warren. Bonne réponse, Phil. Oui, ça, c'est la vraie.
3: Okay. C'est un cool concept, j'aime.
1: Mais oui, okay. Je pensais pour vrai que ça allait être plus facile, mais c'est peut-être parce que je les ai faites. Ok.
0: Tu veux passer les réponses.
3: Ah, ça, c'est Charlotte Cardin, ça.
1: Hey, ouais, avec.
4: Oui, c'est ça.
1: Est-ce qu'elle a
3: trouvé ça? Je sais pas pour c'est quoi. I like the way we touch.
1: The way we touch, exact.
2: Ouais, Charlotte vient d'appeler, elle fait dire d'arrêter de faire des
1: bonnes choses. Qu'en as-tu le temps, un troisième?
0: Ben oui.
1: Nelly!
0: Oui! Ça va jouer dans compile!
1: Ça va jouer dans compile!
0: Incroyable! Throwback! Hey, merci à nos pétales du jour. Jay Fournier, le gars qui pense que les vaches habitent dans des enclumes. Ah. N'oubliez pas que pour toute suggestion lecture, vous retrouvez Jay Fournier au parc en train de lire un dragon dans Glissade. Éléonore Lagacé, la fille qui a passé si proche de pouvoir appeler Justin Trudeau papa et qui a autant une bonne pomme fraîche que Tom Cruise. Je te souhaite ce soir, comme dessert, une bonne crème glacée César.
3: Oui.
0: Merci à toute l'équipe, Phil Séguin, Joe, Maud et Christine. Merci à vous d'avoir été à l'écoute. Et on se retrouve demain dans un peu beaucoup passionnément. Je passe deux heures avec Maxime Roberge et Élise Marquis. La compile et Marc-Antoine Berthiaume me suivent dans quelques instants. Mais surtout, n'oubliez pas que Rome ne s'est pas construit en criant Rubino chaussures, là! Ah. Bye bye!
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1: L'été roule à une vitesse, la gang. Puis, moi, vous dire, j'haïs pas ça. J'haïs pas l'idée. Tu sais, comme, mettons, ce matin, là, je vais tout le temps promener mon chien, tu sais, puis ce matin, c'était comme relax dehors. Il y avait comme l'odeur qui faisait un peu automne. C'était frais. J'avais mon hoodie. Tu sais, je sais qu'en ce moment, c'est soleil, puis il fait chaud, on est super bien, puis j'adore ça. Mais l'effet automne, je l'haïs pas. La routine qui va recommencer la semaine prochaine avec le début de la saison radio, je sais pas, il y a comme quelque chose que je trouve super rassurant. Mais je vous disais, la saison va commencer la semaine prochaine. Ça veut dire qu'il nous reste une semaine de programmation d'été, mettons ici à Rouge, à essayer de déterminer c'est quoi le hit de l'été. Je vous rappelle qu'il y a eu une semaine plus que parfaite signée Mumford & Son et Chris Stapleton avec Here. Est-ce que ça sera encore ça aujourd'hui?
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1: Mettons, je fais entendre ça, là. On replace Dasha avec Austin. Et non, ce n'est pas ça le numéro 3, mais vous dire que non seulement on a un nouveau numéro 3, mais une nouvelle tune point. On l'a connu avec Austin, qu'on avait en arrière. Maintenant, c'est Memo. Je ne sais pas si c'est l'effet l'assaut du week-end dernier, mais les Cowboys se sont fait entendre pour que le country fasse partie du top 3.

0: date, hein?
1: On est en 2013 et quand cette tune-là est sortie, moi je pensais que c'était Avicii qui chantait. Là. Je connaissais pas la voix d'Avicii, je savais pas qu'il était DJ à cette époque-là. Parce qu'il y avait pas de featuring aussi qui était associé à ça. Et pourtant, Halo Black, c'est bien la voix qu'on entend. C'est lui qui a écrit la tune en 2 heures. Wake me up tout de suite à Rouge.

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1: 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Avant de vous présenter le numéro 1, vous dire que juste après, on a le gars qui a une semaine, jour pour jour, il n'y avait pas de voix, mais finalement, sa voix a bien sonné du côté de Las Vegas. On l'aura avec une tune qui est sortie depuis déjà un an. Mais bon, revenons au numéro 1. Il faut se rappeler que la semaine dernière, c'était une semaine plus que parfaite avec la collaboration de Mumford & Sons et Chris Stapleton Bo Here qui a été numéro 1 du lundi au jeudi. Eh bien, c'est sûr qu'en fin de semaine, c'est la même chose. Je veux dire, avec le festival Lasso hier, étiez-vous au show? C'est sûr que la pluie s'est mêlée un peu de ça, mais c'est pas ça qui a gâché honnêtement le trip avec les gens. T'sais, c'était très solide, nostalgique, c'était super efficace, c'était le fun, mais un peu court. On parle d'1h15 du show de Mumford & Sons. Ouais, c'est ça qu'on m'a dit. Mais en même temps, les tunes étaient nostalgiques, le plus récent album était là, les nouveautés également étaient là. Puis l'autre affaire aussi, c'est que normalement, on amenait toujours des collaborations. Mais tu sais, Hozier était pas là pour chanter la collaboration Robert Benman. Bon, Chris Stapleton n'était pas là, tu sais. Ou une participation peut-être plus locale. Mais ça les empêche pas d'être le numéro 1. C'est la chanson la plus demandée de la journée pour eux.

Ça allait bien pour Ashanti, moi vous dire, parce que non seulement un numéro un avec la chanson qu'on va entendre dans les prochaines secondes, mais aussi avait chanté sur d'autres tunes. Ja Rule avec Always On Time, mais aussi la chanson de Fat Joe, What's Love. C'est Ashanti qu'on entend derrière, puis avec une autre chanson, Foolish, est devenue la première femme à occuper les deux premières places du Billboard Hot 100. Et elle a eu 3 tunes dans le top 10, un exploit qui n'avait pas été réalisé depuis les Beatles. Quand même pas rien. Voici Foolish à Rouge.

0: Moi, de savoir que Katy Perry fait du magasinage à Montréal, ça me fait capoter. Faire du magasinage comme si de rien n'était, là, moi, je trouve ça incroyable. Puis, oh, t'sais, ça me fait capoter dans le sens. Je pense pas que ça me fait autant capoter que ça va faire capoter Maxime Roberge. D'ailleurs, une des pétales hein, de Phil Roy. Demain, dans un peu beaucoup passionnément, ne manquez pas ça. Mais ouais, magasiné au Home Hardware sur le boulevard Saint-Laurent. Justin et Katy qui étaient là. C'était pas stagé dans le sens qu'il y avait pas un gros set de caméras qui était là. Le magasin était pas fermé pour eux, là, vraiment pas. Même de ce que j'ai vu, la vidéo que Maxime a partagée sur son compte Instagram, il a reconnu Justin, le commis, le gérant, en fait, qui était là. Il a reconnu Justin, puis après, il a reconnu Katy. Fait que, tu sais, clairement, il n'y avait pas de côté stagé là-dedans. La seule affaire, par exemple, c'est que la chanson de Xavier Trudeau, le fils de Justin, Downtown, vous savez qu'il fait du rap, hein? Oui, absolument. Est-ce que c'est bon? C'est bon. Mais ça jouait dans les haut-parleurs du magasin de ce que ça avait de l'air. Là, c'est-tu vrai? Je sais pas, mais c'était comme une façon de pouvoir les teaser. Je trouve ça malade. Un, qui magasine des affaires de cuisine, puis ils se font de toilette chez nous à Montréal. T'sais, que Katy fasse ça chez nous à Montréal, ça veut dire, tu sais, après Ariana Grande, qui s'en va prendre un café dans un café montréalais. Ça, c'est à quel point les stars internationales, les stars américaines se sentent en sécurité chez nous. Je trouve que c'est une excellente nouvelle pour nous qui veut avoir de ces stars-là au Centre Bell. Ça, c'est la première des choses. Puis, deuxièmement, je me souviens plus qu'est-ce que je voulais dire. Mais c'est pas grave. Je trouve ça juste du beau, honnêtement. Ah oui, l'autre affaire que je m'en allais dire, c'est que Katy et Justin acceptent, tu sais, que Justin le fasse. Je comprends, c'est son gars, mais que Katy accepte de vouloir endosser la chanson de Xavier. Je trouve ça incroyable. Elle est pas obligé de faire ça, là. Zéro open bar. Pour vrai, je trouve ça malade. Vidéo qui est disponible donc sur le compte Instagram de Maxime Roberge, là, pour avoir son bilan puis avoir son enquête, là. C'est un journaliste de terrain qui est allé faire un tour. C'était écœurant. On est début des années 2000 avec la toune qui a fait triper Phil, qui a fait triper Jay Fournier tantôt. Oui, on a du Nelly et Ride With Me dans un instant.
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1: Parlais de Katie, puis Justin qui était au Home Hardware sur le boulevard Saint-Laurent à Montréal. Ma blonde, elle vient de me texter. Elle m'a dit, on était au Home Hardware de Varennes. Imagine si elle avait débarqué là. Hey, j'aurais fait un kiss Tito. M'a vous le dire, là. Oh, mon Dieu, qu'est-ce que j'allais chercher en plus? Un cadenas. Imagine, acheter un cadenas, Katie est à côté. Oh, ça m'aurait fait capoter. Mais pourquoi elle achèterait un cadenas, elle? Je veux pas le savoir, finalement. Nelly, Ride With Me, c'est un beau souvenir début des années 2000.

0: Dans 12 étés sur Instagram, je faisais le tour. J'essayais de trouver des affaires, des petits sujets. Des fois, il y a des affaires sur Instagram. On découvre des trucs. Et là, je suis tombé genre une demi-heure avant le début de la compile sur un extrait de la prochaine chanson de Claudia Bouvette. Bon, plusieurs commentaires qu'elle a reçus sur les médias sociaux disaient qu'elle chantait pas assez en français. Fait qu'elle, au lieu de répondre en envoyant chier tout le monde, a décidé de répondre avec une tune qui va sortir mercredi du nom de Amour Écran. Et là, elle est dans sa chambre de ce qu'on comprend et elle fait play sur son ordi. Là. Fait que c'est pour ça que le son est pas top, là. Mais c'est mercredi que ça va sortir, je trouve ça déjà bon. Je trouve ça planant, il y a comme quelque chose dans cet univers de Claudia Bouvette. J'ai l'impression qu'on va ailleurs, puis ben possiblement qu'on pourrait peut-être la retrouver dans les trois chansons les plus demandées, ou en tout cas dans la compile. Ce sera à suivre, évidemment, à partir de mercredi. Tout ça, parce que c'est mercredi que la toune sort. OK, jusque-là, tout va bien. Bon, dans un moment, on a une toune qui s'est pas retrouvée dans le top 3. Je parle de Shakira et Die Die, mais également celui qui est à Toronto jeudi, vendredi et samedi prochain avec comme première partie Miles Smith. Just dancing with my eyes closed, 'cause everywhere I look, I still see you. Let's go.
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Une Truex est brillée pendant qu'il y en a une qui brille dans son virage country avec une présence dans tellement de festivals cet été. Puis tu sais, souvent quand on va dans des festivals, c'est qu'on a tendance à aller complètement ailleurs. C'est pas toujours le cas, mais c'est le cas de Marie-Mé. Avec un premier extrait, Not For You d'ailleurs, qui est sorti. Chanson qui sera sur son prochain album country. On va faire entendre un extrait demain, mais là on l'aura avec un beau souvenir après cette collaboration de Mike DeMarrow.

0: Je m'appelle Marc-Antoine Bertiom. Demain, je vous retrouve la compile à partir de 18h. Puis je comprends ce qui se passe. Numéro 1, inspiré du festival Lasso, avec Mumford & Sons qui était présent. Puis ben lui, était là avec sa gang de classe moyenne. Gabriel Fredette est numéro 1 franco ce soir.
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8: Avez-vous passé une belle fin de semaine, chers amis? J'espère que oui. J'espère que vous avez eu du temps pour vous reposer, pour penser à vous un peu. Ça va trop vite, les fins de semaine, particulièrement quand on est impliqué dans le sport de nos enfants, hein? Les baseball moms, les soccer moms, ça a eu l'air de quoi votre fin de semaine? Est-ce que vous aviez un tournoi avec vos enfants? Textez-moi donc 6-12-13. Mon nom est Christine Bélanger. On est ensemble pour les prochaines heures et je vous offre que la musique qui vous fait plaisir ce soir. Les deux frères qui s'en viennent après un classique de Caïn. Embarque, ma belle, à Rouge. C'est toujours un hit.

Ben, c'est ça que je pensais. Il y a plein de mères qui m'ont texté au 6-12-13. Il y a eu bien du tournoi un peu partout dans les quatre coins de la province. Salutations à Mélanie, Marie-Josée. Il y a Nancy aussi qui m'a texté. Merci d'être là. Voici les Salvardes à Rouge.

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2: Alors, je m'apprête à parler du sujet principal des mères qui nous écoutent en ce moment, mères de jeunes enfants du moins, le sommeil de mon enfant qui va avoir 2 ans au mois de décembre. On espère, on se croise les doigts là, d'ici le mois de décembre, on espère des nuits complètes régulièrement, OK? Là, en fin de semaine, il nous a fait sa première nuit complète. Il s'est levé de bonne heure, mais c'est pas grave. On se concentre sur aucun réveil dans son lit de grand. Hey, ça, c'est une victoire en soi, puis on espère pouvoir en avoir d'autres. Ça n'a pas été le cas là, dans la nuit de d'hier. Mais bon, on se concentre sur le positif, OK, la gang? Cœur de pirate s'en vient.
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2: 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Et aussi Céline Dion avec celle-ci à rouge.

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